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4h du matin, il est grand temps d'ouvrir la boutique Nostalgie. Julien Loïc aux manettes avec tous les tubes 80, Elsa, Kajagoogoo et Indochine qui s'affichera sur les murs de l'Atelier des Lumières à Paris à compter du 20 novembre avec l'Arena Tour. Ça va être énorme.

0: L'aura du réveil s'allume en douceur, c'est Nostalgie, bienvenue. Avec Elsa, Phil Collins, Kim Wilde, les trois prochaines vedettes à l'affiche ce matin après le meilleur de Philippe et Sandy pour lancer officiellement ce jeudi qui sera très musical. Vous jouez tous les tubes 80 toute la journée, c'est une idée fixe sur Nostalgie.
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2: Et si demain, vous deveniez un Gaulois dans Astérisk.
3: Jonathan Cohen, on l'adore, on le connaît notamment pour ses sketchs et films, la série La Flamme et le Flambeau, va réaliser donc le prochain film Astérix et Obélix, les 12 travaux.
2: Oh, ça va, alors ça va rigoler. Ça. Je sais que je suis un fan d'Astérix.
3: C'est pour ça, c'est ce que j'allais dire.
2: Les 12 travaux, c'est costaud. Les 12 travaux, c'est là où ils vont dans l'administration, ils n'arrivent pas à faire leur serfa et tout. Attention.
3: Tu as lu cette BD qui date de 1976, Philippe.
2: Absolument, ouais.
3: Complètement. Et là, la production recherche des milliers de figurants pour devenir des Gaulois. Pour se battre contre les Romains.
2: Voilà.
3: Mais tu y vas direct.
2: Oui, bah alors quel rôle?
3: Je sais pas.
2: Falbala.
3: Ils cherchent aussi des Romains qui vont prendre cher. Le casting donc est ouvert aux hommes et aux femmes de 16 à 90 ans. La production, alors oui, là ça risque de coincer, privilégie les hommes blonds, roux ou châtains.
2: Ouais.
3: Voilà. Avec une barbe ou une moustache et des cheveux longs. On peut te faire une petite coloration, Philippe. Hein.
2: Mais franchement, pour la rigolade, bien sûr qu'on le fait.
4: Pour la rigolade, comme ça, bah ouais.
3: Les futurs soldats doivent être sportifs et toniques. Le tournage est prévu au printemps prochain en Île-de-France. C'est payé 108 euros la journée.
2: Non, moi, j'ai un grand jardin, s'ils veulent. Hein.
0: Ah, tu veux le faire chez toi?
2: Oh, bah.
0: Le village gaulois chez Philippe.
2: On fait un banquet.
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0: On va dépasser 4h15 et aujourd'hui plus que jamais guettez bien le double tube George Michael pour aller voir The Faith Tour, le concert au cinéma avant tout le monde en VIP à Paris avec Nostalgie. Jeudi 15 octobre, lever de soleil 8h11 en ce 288e jour de l'année, une bonne fête à toutes les Thérèses, un bon anniversaire à Didier Deschamps, à Mathieu Demi, le fiston d'Agnès Varda et de Jacques Demi, et puis Sandra Kim aussi. Gagnante de l'Eurovision 1986 alors qu'elle n'avait que 13 ans. Une pétition a circulé pour faire annuler cette victoire. En vain, ça fait d'elle la plus jeune lauréate du concours avec J'aime la vie. Journée mondiale du lavage des mains. Frottez bien partout hein, ce matin. Voici tous les tubes 80. Kim Wilde, animatrice et programmatrice de Nostalgie le dimanche soir à minuit, dépose l'un de ses plus grands tubes après Phil Collins.

entre nous. Quoi de mieux que de partager tous les tubes 80 pour bien se réveiller sur Nostalgie, où que vous soyez en France. Aretha Franklin, Gilbert Montagné, Joe Cocker, droit devant nous. Et puis ce jeudi 15 octobre, c'est l'arrivée d'un très joli livre chez votre libraire essentiel. C'était Paris en 1970 aux éditions Talendier. Antoine Decon a sélectionné les plus beaux clichés issus de ce concours de photos amateurs lancé au printemps 70 qui permet aujourd'hui de revivre la capitale telle qu'elle était alors, colorée, plus libre, en pleine mutation. Notez qu'on peut consulter gratuitement toutes ces photos en ligne sur Internet. J'ai trouvé les photos de chez moi ou même celles de la radio. C'est énorme.

0: 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On est tellement fiers d'avoir notre logo sur l'affiche de Gilbert Montagnier qui vient vous voir avec ses nouveaux tubes et les anciens, bien sûr, dans toute la France en 2027. À Toulouse, à Lyon, à Marseille, à Lille, à Bordeaux et j'en passe. Gilbert, Joe Cocker, Étienne Dao, après l'horoscope de ma Sansan, de ma Didi, de ma Sandy sur Nostalgie. Salut toi.
1: Bah, salut mon juge. On démarre ce jeudi 15 octobre avec les béliers. Vivement le déjeuner, vous en profitez pour retrouver une vieille connaissance. Les taureaux, la matinée facilite vos contacts, tandis que la soirée relance votre vie familiale autour d'un dîner gourmand. Ce jeudi, les gémeaux donnent la priorité à vos échanges et à une rencontre positive. En amour, un changement arrange vos plans. Si une affaire se présente, les cancers, elle est à examiner sous toutes ses coutures. En amour, la discrétion vous va bien. Lion, la journée est tonique. Au travail, vous allez droit au but. Vierge, ce jeudi, encourage à ralentir. Ça tombe bien, car vous avez besoin de faire le point avant de prendre une décision aujourd'hui. Les balances, votre vie amicale est dynamisée et les invitations pleuvent, vous êtes tendance. Scorpion, l'accent est mis sur vos activités avec une proposition inattendue. Soyez réactifs et surtout pensez positif. Les Sagittaires, une escapade vous fait le plus grand bien, surtout si vous partez en amoureux. Au travail, joignez l'utile à l'agréable. Les Capricornes, la matinée est parfaite pour faire valoir vos intérêts et pour avancer sur une affaire en cours. En amour, la soirée est zen. Ce jeudi, les Verseaux invitent à faire la part des choses et à parler sans détour de ce qui vous tracasse. Votre franchise est un atout et les Poissons, un rendez-vous marche bien et relance une confiance mutuelle. En amour, votre cote augmente de jour en jour.
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0: les tubes 80, ça continue, ça ne s'arrête jamais.
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0: Et oui, sur Nostalgie, on est parti pour une journée de musique avec Spania, avec Debarge, Alan Parsons Project aussi dans ce quart d'heure là qui nous sépare de 5 heures, après le meilleur de Philippe et Sandy qui mériteraient eux aussi d'avoir leur bus à Montmartre.
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3: Il y a un spectacle musical sur la vie de Dalida qui est en préparation pour l'année prochaine. Quelle bonne nouvelle, Sandy.
4: Ouais, c'est Thomas Joly, le gars des JO de Paris, qui va s'en occuper. Ouais. Ça va être beau, hein. C'est quoi, tiens, vos tubes préférés de Dalida?
3: Il y en a beaucoup, hein. Cynthia de Montargis. Ce serait Tepati la plus jolie, cette chanson.
4: Complètement. C'est le tube, en tout cas, à mettre en soirée pour Cynthia. Elle dit, je me sens comme une grande diva, les cheveux au vent.
3: Marie-Sophie de Concarneau. Monday Tuesday.
4: Et dit, c'est grâce à cette chanson que j'ai appris à parler anglais, enfin du moins à dire lundi et mardi. Oui. Ça tombe bien du mercredi.
3: Ouais, faudrait la suite de la chanson pour le reste. Oscar près de Lille, parole, évidemment.
4: C'est un tube que ma mère fredonnait quand j'étais petit pour m'endormir et maintenant, quand je l'entends, j'ai les paupières lourdes.
3: Écoute-moi, tu m'écoutes jamais.
0: Tu veux pas m'écouter.
3: Tu m'as jamais dit qu'on allait chez ta mère. Ludivine de Troyes.
5: Il venait d'avoir 18 ans. Il était beau.
4: Ludivine a dit, c'est le tube qui met tout le monde d'accord. Dès qu'il passe, tout le monde se tait pour l'écouter.
5: C'était l'été, évidemment. Et j'ai compté en le voyant.
3: Pourquoi tu fais pas le casting?
4: Ah oui, je pourrais.
3: Ah ouais?
4: En plus, j'ai un auditeur il n'y a pas longtemps qui m'a dit que je ressemblais à Dalida.
3: Puis c'est, je vois Dalida là, moi.
4: Bah, tu vois.
3: Je vois même Orlando. Antoine à Quimper.
4: Il dit, j'adore cette chanson parce qu'elle me rappelle la scène hilarante de OSS 117.
3: Ah ouais, ouais.
4: Il y avait la pub aussi pour les pâtes déshydratées, tu sais. Bolino, Bolino.
3: Ah, mais c'est vrai.
4: Tu te rappelles?
3: Ah ouais, c'est vrai.
4: Bolino.
3: Arthur du côté de Blois, j'attendrai.
5: J'attendrai.
3: Ah, en mode disco, attention les copains. Oula.

0: m'énerve, je sors les écouteurs, je mets ça et ça va mieux.
1: On est en retard, Régis ?
2: Non, vas-y.
1: On s'en fout, on continue.
2: Oui, oui.
1: Qu'est-ce qu'on a ? Carole dans les Ardennes nous demande Bessame Mucho, on y va, Sandy. Ah, ça, c'est ton époque, Sandy. C'est disco.
0: Bessame Mucho. Bah oui, avec le beau.
2: Mais faites pas le casting,
1: Faut qu'elle vienne.
0: Je suis là, Sandy. Je suis là. J'ai envie de mettre une robe élégante. C'est pas moi qui le dis, c'est Carole. Des grands talons et de danser dans mon salon.
1: Hey. Pascal de Lyon. Ça, dans tous les mariages, il y a ça un moment.
0: Et j'ai l'impression de partir en vacances avec cette chanson. Je ferme les yeux, je suis au soleil. Et puis, c'est toujours moins cher qu'un billet d'avion.
1: Béatrice en région parisienne.
2: Attention.
1: Et dis donc, il n'y a plus de crise, il n'y a plus rien là. La France est libérée, tout est beau.
0: Quand j'entends ce tube, je repense forcément à nos vacances en Italie, en famille. Mon père l'a passé en boucle dans la voiture.
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4: Allez, nous on a...

0: Nostalgie, bonjour, il est 5h. Tous les tubes 80 dans 2 minutes après les infos. Patrice Pavot, bonjour.
1: Bonjour Julien, bonjour à tous. La fusillade de Bagne dans les Bouches-du-Rhône, le collégien de 14 ans qui a blessé par balle un principal et une enseignante lundi a été placé en détention provisoire. Lors de son interrogatoire, il a reconnu avoir été influencé par une mouvance fascinée par les tueries de masse. L'examen psychologique n'a révélé l'existence d'une pathologie quelconque pour l'adolescent. Le suspect a invoqué plutôt une volonté de vengeance en raison de harcèlement de professeurs et de camarades, ce qui n'a pas été corroboré à ce stade des investigations. Les blocages de lycées et d'universités se poursuivent en ordre dispersé après 2 semaines de mobilisation pour réclamer davantage de moyens pour l'éducation. Le gouvernement mise sur un essoufflement du mouvement avec l'arrivée des vacances scolaires. Samedi aura lieu une convergence des luttes avec des manifestations contre la vie chère. En attendant, le ministère annonce avoir affecté environ 2000 professeurs en plaçant sur les 3000 promis. Et puis ce jeudi, une nouvelle rencontre avec des organisations étudiantes et lycéennes est prévue à leur ministère de tutelle. Duralex est de nouveau sauvé. La justice a validé le projet de reprise du jeune entrepreneur Cédric Meston. Le chef d'entreprise a déjà racheté Tupperware France et repris le fabricant de pneus reconditionnés Blackstar. Le repreneur prévoit la sauvegarde de 155 des quelques 220 emplois de la célèbre verrerie. Duralex va devoir changer son mode de production. L'entreprise qui produit déjà des produits en verre trempé quasiment incassable devra décarboner sa fabrication à terme et en passant à l'électrique pour alimenter les fours de la verrerie au lieu du gaz très émetteur de CO2. En football, le Paris Saint-Germain a signé une belle victoire hier soir à Manchester City. Paris s'est imposé 4-2 lors de la 2e journée de la Ligue des Champions. Après une première période aboutie, les Parisiens ont souffert en seconde mi-temps. Mais au final, le succès est précieux face aux Anglais. La météo, nuages et éclaircies ce matin sur la majeure partie du pays, mais avec des bancs de brouillard présents, levé du jour, de la fraîcheur au nord, les températures 18 à 29 degrés pour les maximales. 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
0: J'aime me beurrer la biscotte, en même temps qui ne fait pas ça ce temps-ci. Bon petit déj, avec Nostalgie et tous les tubes 80. Et faute de biscotte, vous avez bien un bout de vieux pain qui traîne quelque part dans la cuisine.

0: Et tous les tubes 80 sont sur Nostalgie. Dans la prochaine demi-heure, il y en aura vraiment pour tous les goûts et tous les styles. Murray Head, Renault, Kylie Minogue et le meilleur de Philippe et Sandy, alors que nos estomacs gargouillent.
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2: C'est la semaine du goût en ce moment, on en fait tous les jours, Sandy.
3: Oui, et messieurs, évitez le sucre, comme la confiture par exemple. Et pourquoi? Parce que ça vous rend moche. Trop de sucre raffiné, ça rend le teint terne, ça alourdit la peau et ça vous fait perdre vos cheveux. Et une autre chose étonnante, c'est que la musique influence notre perception des aliments. Tu le savais, ça?
2: Bien sûr, c'est ce qu'on appelle le cognitif.
3: C'est un peu ça. Ça, la musique a une influence sur ce qu'on mange.
2: Si tu mets Aïcha de Raled, pas manger une galette saucisse, tu vas bouffer un couscous.
3: C'est un petit peu ça.
2: Tu vois, le côté un peu oriental.
3: C'est un petit peu ça. C'est une enquête qui a été faite par des chercheurs d'Oxford. Plus vous écoutez fort, par exemple, moins ce que vous mangez aura du goût.
2: Oui, parce que ton cerveau, il utilise toutes tes capacités
4: pour écouter ce qui se passe.
2: Donc il y a moins de place pour le goût, le guttural.
4: Genre tu te fais du foie gras, un truc comme ça, t'as ça derrière.
2: Non, t'as pas le goût. T'es en mousson de canard.
4: C'est normal, c'est un équilibre.
3: T'es en Covid, complètement.
2: Déjà, si tu te fais du foie gras à KCDC, c'est que t'es rentré de boîte, il est 5 du, t'es complètement bourré, mon gars.
3: Plus le son est aigu, plus ce sera sucré et acide.
2: Ah, d'accord.
3: Ok, on va partir là sur les sons graves. Plus le son est grave et plus c'est amer. Genre une endive, quoi. Tu vois.
4: Barry White, une endive.
2: Barry White, c'était une endive.
3: C'était une endive.
2: Grosse endive.
3: Plus une mélodie est douce et plus on l'associe forcément
2: Au sucre.
3: Sucré.
2: Eh ben non.
3: Genre un Carensac, quoi.
2: Carensac, c'est sucré, c'est anis, c'est l'anis.
3: Oui, mais bon, il y a la petite pellicule de sucre, moi j'aime bien.
2: Carensac, c'est pas le site qui vend des voitures d'occasion, là? Non, je comprends rien, j'écoute un sandwich.
3: Et puis à l'inverse, les musiques désagréables vont amplifier le goût amer. On est sur de l'endive plus, là, de l'endive qui est depuis 3 semaines dans le bac à légumes.
2: Bon, on le dit, certaines musiques, tu dis c'est amer.
3: Ouais,
2: c'est amer,
3: complètement. Ouais. En gros, il y a de fortes chances que ce que tu manges soit meilleur en écoutant de la musique classique que du hard rock. Voilà, pour résumer ce qu'on vient de dire.
2: Ah, c'est vrai qu'un rôti de bœuf bien découpé comme ça, avec une sauce aux champignons, avec un petit Mozart.
3: C'est
2: mieux qu'avec moi Lolita, quoi.
3: Tu vas me faire envie. Et puis, ça va même plus loin dans tout ça. Plus on va s'entendre manger, plus on aimera ce qu'on mange. Ça explique pourquoi quand on met la main dans un paquet de chips, ça croque. Et on ne peut plus s'en passer.
2: Ah, merci Sandy. Moi, je vais te dire, j'ai même plus envie d'aller bouffer. Ça devient compliqué. On dirait un exercice de maths.
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1: Allez, donc c'est qu'on a passé 5h15. Bienvenue sur Nostalgie en ce jeudi 15 octobre. Lever de soleil, 8h11 en ce 288e jour de l'année. Bonne fête à Thérèse, bon anniversaire à Didier Deschamps, à Mathieu Demi, le fiston d'Agnès Varda et de Jacques Demi. Et puis Sandra Kim, gagnante de l'Eurovision 1986 alors qu'elle n'avait que 13 ans. Une pétition a circulé pour faire annuler cette victoire en vain. Ça fait d'elle la plus jeune lauréate du concours avec J'aime la vie. Journée mondiale du lavage des mains, frottez bien hein, partout ce matin. Voici tous les tubes 80, Murray Head, Renault, Kylie Minogue. Et vos infos, l'horoscope sur Nostalgie.
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0: qu'à votre réveil, vous apprenez un truc en écoutant Nostalgie. Vous connaissez sûrement un Patrice Garçon. Il y en a 134 000 en France, dont un dans l'Open Space Nostalgie, contre moins de 600 Patrice Filles. Patrice Russian vous représente, mesdames, avec sa basse imparable. Forget Me Not sera suivi de près par In Excess, P. Lyon et Bernard Lavilliers sur Nostalgie. Bon réveil. 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Et à 5h30, tout ce que vous avez loupé cette nuit, c'est dans les infos de Patrice Pavot. Bonjour.
1: Bonjour Julien, bonjour à tous. Deux semaines de blocage de la jeunesse et ce jeudi, nouvelle réunion au ministère de l'Éducation. Les organisations lycéennes et étudiantes sont reçues à 17h30 par Édouard Geffray pour la troisième fois. Elles attendent du concret sur Parcoursup, le bâti scolaire, les emplois du temps. À ce stade, le gouvernement a affecté environ 2000 professeurs remplaçants sur les 3000 promis, ce qui n'a pas convaincu. Avec cette rencontre, le ministre de l'Éducation doit se rendre dans la matinée dans l'agglomération bordelaise. Le gouvernement mise sur les vacances scolaires pour voir le mouvement se calmer. Mais samedi, les lycéens et étudiants veulent d'ores et déjà rejoindre les manifestations contre la vie chère. Le collégien de 14 ans qui a blessé par balle un principal et une enseignante lundi à Aubagne a été placé en détention provisoire. Il a reconnu avoir été influencé par une mouvance fascinée par les tueries de masse. Son examen psychologique n'a pas révélé l'existence d'une quelconque pathologie. Le suspect a invoqué une volonté de vengeance en raison de harcèlement de professeurs et de camarades. Tout cela n'a pas été corroboré à ce stade des investigations. Le diesel n'est pas prêt de revenir à la normale. L'Agence internationale de l'énergie prévient que le marché restera tendu en 2027. Les déstockages de stocks stratégiques annoncés en France, l'accord américain avec la Russie, autant de mesures qui ne sont pas des solutions, qui ne sont que des solutions de court terme. Entre perturbations Moyen-Orient et raffineries russes visées, l'offre restera insuffisante cet hiver où la demande est forte. Les stocks ne se reconstitueront pas avant fin 2027 au risque d'alimenter l'inflation. Les dirigeants européens se réunissent aujourd'hui à Bruxelles pour négocier le projet de budget de l'Union qui fixera les priorités jusqu'en 2034. Au menu, les aides agricoles et régionales, la défense, le soutien à l'Ukraine, l'intelligence artificielle ou encore l'immigration. En football, belle victoire du PSG hier soir à Manchester City, 4-2 pour la deuxième journée de la Ligue des Champions. Et puis la météo, nuages éclaircis ce matin sur la majeure partie du pays. Mais avant tout, des bancs de brouillard assez fréquents. Les températures, 18 à 29 degrés pour les maximales. 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

0: Salut les petits clous, la célèbre formule de Marc Toesca qui incarnait le top 50 dans les années 80 s'applique particulièrement à ce jeudi matin puisque nous écouterons le générique culte du programme par P-Lion sur Nostalgie, entouré par Inexcess et Bernard Lavillier après l'horoscope de ma Sanson, de ma Didi, de ma Sandy sur Nostalgie. Salut toi.
1: Bah salut mon juge, on démarre ce jeudi 15 octobre avec les béliers. Vivement le déjeuner, vous en profitez pour retrouver une vieille connaissance. Les taureaux, la matinée facilite vos contacts tandis que la soirée relance votre vie familiale autour d'un dîner gourmand. Ce jeudi, les Gémeaux donnent la priorité à vos échanges et à une rencontre positive. En amour, un changement arrange vos plans. Si une affaire se présente, les cancers, elle est à examiner sous toutes ses coutures. En amour, la discrétion vous va bien. Lion, la journée est tonique. Au travail, vous allez droit au but. Vierge, ce jeudi, encourage à ralentir. Ça tombe bien car vous avez besoin de faire le point avant de prendre une décision aujourd'hui. Les balances, votre vie amicale est dynamisée et les invitations pleuvent. Vous êtes tendance. Scorpion, l'accent est mis sur vos activités avec une proposition inattendue. Soyez réactif et surtout pensez positif. Les Sagittaires, une escapade vous fait le plus grand bien, surtout si vous partez en amoureux. Au travail, joignez l'utile à l'agréable. Les Capricornes, la matinée est parfaite pour faire valoir vos intérêts et pour avancer sur une affaire en cours. En amour, la soirée est zen. Ce jeudi, les Verseaux invitent à faire la part des choses et à parler sans détour de ce qui vous tracasse. Votre franchise est un atout et les Poissons, un rendez-vous marche bien et relance une confiance mutuelle. En amour, votre cote augmente de jour en jour. 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
0: Météo parfaite, hein, bien qu'un petit peu inquiétante quand même pour un 15 octobre, quasiment 20 degrés pour tous aujourd'hui, si ce n'est une trentaine dans le sud-ouest et un temps magnifique. Désolé pour Wet Wet Wet qui va devoir revoir sa partition. Tous les tubes 80, c'est la formule magique de Nostalgie avant de rejoindre Philippe et Sandy à 6h dans une grosse dizaine de minutes.
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3: À l'école, on nous a appris les formules mathématiques, les dissertations, etc. Mais beaucoup moins comment se débrouiller dans la vraie vie. Quelles sont ces choses qu'on nous a jamais apprises à l'école, Sandy?
4: Bah oui, hein, c'est vrai, à l'école, on t'a appris les équations, mais jamais on t'a appris à lire ta fiche de paye.
3: Ah.
4: C'est dingue ça. À 40 balais, tu sais comment résoudre une équation à 3 inconnues. En revanche, tu comprends toujours pas pourquoi il te manque 400 balles entre le brut et le net.
3: Hein. Et encore.
4: À l'école, on t'apprend pas non plus à changer une roue de bagnole, non? Alors moi, je vous le dis, hein, je me retrouve sur l'autoroute. Je dois changer un pneu, je peux crever sur place. Hein, à tel point que les dépanneurs sauront même plus s'ils doivent mettre la roue de secours à ma voiture ou à moi directement. Et puis à l'école, jamais on t'apprend la signification des symboles sur les étiquettes des vêtements. Et bah, résultat, les premières fois, tu te retrouves devant une bassine, un triangle et un carré. Tu sais plus si tu dois lancer tes culottes à 30 ou déchiffrer des hiéroglyphes.
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0: Corentin, Muriel aussi, merci de choisir Nostalgie dans le rush du matin. Certains partent dormir, d'autres vont bosser. C'est le cas de nos amis journalistes sur les stations Nostalgie dans toute la France. On les retrouve pour les infos de 6h. Et puis les matins Nostalgie avec Philippe et Sandy. 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
1: Bonjour, 6h sur Nostalgie. L'info en direct de Mâcon, Romain Bruyas. Bonjour Romain.
2: Bonjour Philippe, bonjour Sandy, bonjour à toutes et à tous. Journée coup de gueule des proviseurs de lycée en Saône-et-Loire et en Bourgogne aujourd'hui. Charnay a réussi sa première en Eurocoupe de basket hier. Et le ciel, une journée en deux temps au programme chez nous aujourd'hui. Au cœur du conflit des lycéens, cette action des chefs d'établissement partout en France, leur principal syndicat appelle à une demi-journée morte aujourd'hui. Elle sera relayée en Bourgogne, en Saône-et-Loire notamment. À partir de 13h, les proviseurs exprimeront ainsi leur ras-le-bol. Ils fermeront leurs bureaux, mouvement de solidarité envers tous leurs collègues, je cite, victimes de violences et de menaces, les dégâts matériels et légalement. Et aussi la volonté de dénoncer à eux aussi le manque de moyens. Alors parmi les revendications portées depuis 3 semaines par les lycéens figurent l'état de certains établissements. C'est les conseils régionaux qui gèrent le bâti des lycées. Justement, les élus de Bourgogne-Franche-Comté sont en session aujourd'hui et demain. Le président de région, Jérôme Durin, était en conférence de presse hier. Il a tenu à évoquer le sujet. Écoutez.
3: Il faut qu'on écoute nos jeunes. Ils parlent de leur scolarité, principalement des agendas qui sont surchargés, une vraie difficulté à faire leur travail de lycéen, à faire leurs devoirs, à vivre par ailleurs parce que c'est très compliqué. Ils parlent du remplacement des professeurs, ils parlent de Parcoursup, ils parlent aussi des conditions matérielles parfois dans certains lycées où il y a des difficultés. D'ailleurs, moi j'écoute ça avec beaucoup d'attention parce que si je peux améliorer certaines choses à la faveur de cet échange, de ce mouvement, on le fera. Je suis très ouvert à cette mobilisation quand elle respecte évidemment le caractère démocratique et pacifique qui sied aux revendications. Et je condamne par ailleurs les casseurs et les dégâts, mais il faut écouter nos jeunes.
2: Un reportage signé Basile Bernier. Dans l'actualité également, les dirigeants européens se retrouvent aujourd'hui à Bruxelles pour discuter du prochain budget de l'Union. Il doit fixer les grandes priorités de l'UE jusqu'en 2034. Plusieurs sujets sensibles sont au programme. Les aides à l'agriculture et aux régions, le financement de la défense et de l'Ukraine, mais aussi les investissements dans l'intelligence artificielle et aussi la politique migratoire. L'objectif, parvenir à un accord avant les nombreuses élections prévues en 2027, à commencer par la présidentielle française. Deux Saône-et-Loiriens justement, candidats pour la prochaine élection présidentielle, Gilles Platret qui a fait l'annonce la semaine dernière, Wadi El Asri également, Chalonnet non encarté qui s'est déclaré sur son compte TikTok. Avant cela, les deux hommes devront réunir les 500 parrainages d'élus d'au moins 30 départements pour que la candidature soit officiellement reconnue. À l'esport, le basket, premier match et première victoire en Eurocoupe féminine pour Charnel et Mâcon. Les Pinkies n'ont pas raté leur entrée en matière face à Helsinki hier soir au centre sportif Maurice Chevalier. Large victoire, 91 à 54 face aux Finlandaises. Prochain rendez-vous, ce sera la réception de Basketland samedi soir, toujours à Charnay. Puis le foot, la grosse opération hier soir pour le Paris Saint-Germain sur la deuxième journée de phase de Ligue de la Ligue des Champions. Les Parisiens se sont imposés 4-2 sur le terrain de Manchester City. Les hommes de Luis Enrique étaient même à 3-0 à la pause. Ce soir, Lyon reçoit les Anglais de Crystal Palace en Ligue Europa. Marseille affronte l'Olympiakos quelques heures plus tard. Rennes, lui, sera opposé aux Grecs de l'OFI Crète.
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2: Une journée en deux temps aujourd'hui, on vous le disait, sur le Mâconnais, le Beaujolais, la Bresse, du brouillard et de la grisaille ce matin. Un retour d'un temps plus ensoleillé, plus dégagé dans le courant de l'après-midi. Côté Mercure, pas de grand changement à vous signaler. 12 degrés attendus ce matin à Cluny et Tournu, 13 à Bourg-en-Bresse et Châtillon-sur-Chalaronne, 14 à Mâcon et Villefranche-sur-Saône. Cet après-midi, les températures seront comprises entre 21 et 24 degrés. Voilà pour l'essentiel de l'actualité. Vous retrouvez tout de suite Philippe et Sandy dans les Matins Nostalgie. Excellente journée.
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1: Bonjour, c'est jeudi sur Nostalgie. Bienvenue chez nous. Bonne musique, bonne humeur pendant 4 heures tous les matins, 6h, 10h. Bonjour Sandy.
5: Bonjour Philippe, bonjour tout le monde.
1: Ravi de vous retrouver, tout va bien?
5: Ouais, cool. Nickel, impec.
1: Bah, c'est bien, il va faire beau aujourd'hui apparemment.
5: Ouais, c'est le dernier jour, je crois d'ailleurs, faut qu'on en profite. Hein.
1: Moi, ah, il y a une invitation. À la sortie la crampouse, on va faire la merguez.
5: Après, on va ressortir les blousons et tout.
1: Ah, j'ai pas envie.
5: Oh là là.
1: Allez, du soleil dans la bouche avec Holiday, Téléphone et Pet Shop Boy, c'est parti.
5: 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Et puis le gros buzz d'hier, vous l'avez forcément vu passer. Sinon, séance de rattrapage dans 3 minutes.
1: Restez sur Nostalgie, bon réveil. Le plus grand tube des années 80 est signé Madonna, Holiday. On enchaînera avec Téléphone New York avec toi, Nostalgie.

0: Madonna.
1: Oh bah dis donc.
2: Quoi, physiquement vieillissant, je commence à lui ressembler un peu. On se rattrape. 6h10 sur Nostalgie.
3: L'info qui va bien.
2: Ah Sandy.
0: Oh là là, hier après-midi, le gros buzz sur internet et sur les réseaux, on l'a vu, c'est la Barbie Céline Dion.
2: Je vous jure, j'ai cru que c'était une blague.
0: C'est vrai. Bah, ouais. Tout le monde l'a eu. Hein. Il y a quelques semaines, on avait parlé de la version Whitney Houston. Et bien là, Mattel a dévoilé cette Barbie Céline Dion. On aime, on n'aime pas. Philippe, je te pose la question.
2: Bah, moi, je la trouve pas mal, mais je trouve qu'elle lui ressemble pas.
4: Ça fait
0: c'est...
4: pas
0: Ouais.
4: C'est une belle Barbie, mais c'est.
2: C'est une jolie Barbie. Ouais, moi, j'aime bien les brunes. Hein,
0: non, mais là, ils ont, en plus, ils ont foutu une choucroute sur la tête alors qu'on la voit bien les cheveux.
2: Vas-y,
0: tirés,
2: charge la mule, Sandy.
0: Non, c'est pas ça, mais on aime bien Céline. Là, effectivement, la choucroute sur la tête. Ils ont soigné les détails en même temps. Ouais. Parce qu'elle porte la célèbre robe longue bleue, les talons hauts, le collier en forme de cœur. Eh bien, si, t'as vu Titanic quand même.
4: Le collier Titanic.
0: Le Titanic, cœur de l'océan.
2: Moi, je suis désolé, les fringues que j'ai vues dans Titanic, ils sont jaunes, et ils flottent avec les gens.
0: Donc, t'as pas été jusqu'au bout de Titanic si tu connais pas le collier. Non, tu m'as c'est la tenue aussi qu'elle portait aux Oscars en 98.
2: Ah ouais.
0: La Barbie Céline Dion est en vente dès ce matin. J'imagine que vous voulez son prix.
2: Oui, s'il te plaît.
0: 77,99 € exactement.
2: Ah bah, je vais prendre la Barbie Luna Parker, moi, elle doit être moins chère. Moi, je prends des vieux chanteurs.
0: On est plus sur de la Barbie de collection. Hein, ah oui. Pas la Barbie à qui t'arraches les pattes et à qui tu coupes les cheveux. Hein.
2: Ah oui, tu fais ça à mon môme, t'inquiète pas. Je vais dire Céline Dion. Ouais.
0: Voilà.
2: Donc, non, on en achète une, on l'offre aux gens peut-être. Ah, bah, toi qui as des sous, j'y
4: suis. Oui, bah, oui, je sais pas.
0: On va essayer.
2: On fait une petite cagnotte. Bonne journée sur Nostalgie, Téléphone et Pet Shop Boys. On a plein de musique pour vous, 6h11.

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1: Bluetooth, hein. Ouais.
0: 6h20 sur Nostalgie, l'horoscope de Sandy.
1: Vivement le déjeuner, les béliers, vous en profitez pour retrouver une vieille connaissance. Les taureaux, la matinée facilite vos contacts, tandis que la soirée relance votre vie familiale autour d'un dîner gourmand. Les gémeaux, ce jeudi donne la priorité à vos échanges et à une rencontre positive en amour. Un changement arrange vos plans. Si une affaire se présente, les cancers, elle est à examiner sous toutes ses coutures. En amour, la discrétion vous va bien. La journée est tonique, les lions, au travail, vous allez droit au but. Vierge, ce jeudi encourage à ralentir. Ça tombe bien, vous avez besoin de faire le point avant de prendre une décision. Balance, votre vie amicale est dynamisée, les invitations pleuvent, vous êtes très tendance et en même temps le signe nostalgie du jour. Les scorpions, l'accent est mis sur vos activités avec une proposition inattendue, soyez réactifs et surtout positifs. Sagittaire, une escapade vous fait le plus grand bien, surtout si vous partez en amoureux. Au travail, joignez l'utile à l'agréable. Les capricornes, la matinée est parfaite pour faire valoir vos intérêts et pour avancer sur une affaire en cours. En amour, la soirée est zen. Ce jeudi, les Verseaux invitent à faire la part des choses et à parler sans détour de ce qui vous tracasse. Votre franchise est un atout et les poissons, un rendez-vous marche bien. Relance une confiance mutuelle en amour. Votre cote augmente de jour en jour.
0: Bon réveil, voici une pépite signée Daniel Balavoine. Au début des années 80, lipstick polychrome sur Nostalgie.

0: 16h29, j'ai toujours l'impression de voir une boule à facettes tourner quand je...
1: C'est vrai.
0: Je crois que c'est ça l'effet qu'ils essayent de faire dans cette musique.
1: Peut-être.
0: C'est la boîte de nuit ce matin, Imagination, Flashback. En même temps, c'est jeudi, c'est un pré-week-end. Hein,
1: oui, et 24e édition de l'événement J'aime ma boîte aujourd'hui.
0: Ouais.
1: On va voir quels sont ces petits signes qui prouvent qu'on aime trop sa boîte dans ma liste à 7h10.
0: Bien ma boîte, 6h30 sur Nostalgie. L'info en direct de Mâcon, Romain Bruyas. Bonjour Romain.
2: Bonjour Philippe, bonjour Sandy, bonjour à toutes et à tous. La colère des chefs d'établissement chez nous et partout en France. Une opération escargot lancée également par les artisans de Saône-et-Loire ce matin. Et puis le ciel, une journée en deux temps au programme chez nous aujourd'hui. Dans le sillage de la mobilisation lycéenne, cette action des chefs d'établissement partout en France, leur principal syndicat, appelle à une demi-journée morte aujourd'hui. Elle sera relayée en Bourgogne, en Saône-et-Loire notamment. À partir de 13h, les proviseurs vont exprimer ainsi leur ras-le-bol. Ils vont fermer leur bureau. Un mouvement de solidarité envers tous leurs collègues, je cite, victimes de violences et de menaces, les dégâts matériels également, mais aussi la volonté de dénoncer eux aussi le manque de moyens. Autre mobilisation du côté du Creusot, cette fois l'opération Escargot annoncée par les artisans du département. Rendez-vous fixé dans quelques minutes rue de Pologne pour une déambulation qui devrait passer par le centre-ville pour se terminer sur le rond-point Jeanne-Rose à Montchanin, un cortège qui pourrait être rejoint par les agriculteurs également. Une semaine de mobilisation donc en Saône-et-Loire, les syndicats de retraités étaient rassemblés hier à Chalon-sur-Saône. L'objectif, sensibiliser la population sur les négociations en cours entre les syndicats et le patronat sur le régime de retraite complémentaire des ex-salariés du privé. En tout, cela concerne 14 millions de personnes partout en France. C'est devenu justement un rendez-vous habituel chaque troisième jeudi d'octobre, la fête des entreprises, appelée également un J'aime ma boîte, une journée qui se veut conviviale. Il s'agit de rapprocher salariés et dirigeants. Cette année, le thème, l'entreprise, notre boussole à tous. Dans un monde incertain, l'entreprise s'érigerait en point de repère stable, créant l'emploi et la richesse, permettant ainsi de créer du lien. Chacun le ressentira à sa manière. Ce qui est certain, c'est que l'engagement du salarié pour son entreprise profite à tout le monde, Alexandre Grozek.
3: Selon une étude européenne du groupe Edenred, spécialiste des avantages aux salariés, menée en 2025 et publiée en début d'année, un salarié engagé dans sa boîte est beaucoup plus performant et plus heureux au travail. S'il ressent de la considération de la part de ses supérieurs, c'est 78% d'absentéisme en moins, des accidents en baisse de 63%, mais aussi moins de turnover et une augmentation de la rentabilité. Bref, des salariés engagés, c'est une entreprise plus performante. Or, peu de patrons cherchent à évaluer réellement l'engagement de leurs salariés, principalement parce qu'ils pensent que c'est un phénomène qu'on n'explique pas et sur lequel il n'y a pas de pouvoir d'action. Un point à améliorer lorsque l'on sait que les nouvelles générations ont des besoins d'engagement plus profonds que les anciens et réclament davantage de communication et de transparence.
2: Merci Alexandre. Dans l'actualité également, un individu interpellé à Digoin hier après une matinée mouvementée. Des poubelles ont été incendiées devant la cité scolaire. Dans le même temps, une alerte intrusion a même été déclenchée au sein justement de la cité scolaire. 18 gendarmes du PSIG et du peloton de sécurité d'intervention de la gendarmerie ont été déployés sur place. Ils n'ont constaté aucune intrusion dans l'établissement. Les cours ont pu reprendre ensuite aux alentours de 10h. On termine cette édition avec un mot de sport, le basket. Un premier match et première victoire en Eurocoupe féminine pour acharner les Mâcon cette saison. Les Pinkies n'ont pas raté leur entrée en matière face à Helsinki au centre sportif Maurice Chevalier hier soir. Large victoire, 91-54, score final face aux Finlandaises. Le prochain rendez-vous, ce sera la réception de Basketland samedi soir, toujours acharné.
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2: Une journée en deux temps aujourd'hui sur le Mâconnais, le Beaujolais et la Bresse. Du brouillard et de la grisaille ce matin. Retour d'un temps plutôt ensoleillé dans le courant de l'après-midi. Pas de changement. À noter, en revanche, côté Mercure, 12 degrés attendus ce matin à Cluny et Tournu, 13 à Bourg-en-Bresse et Louan-Château-Renaud, 14 à Mâcon et Belleville-en-Beaujolais, comptant entre 21 et 24 degrés au meilleur de la journée. Voilà pour l'essentiel de l'actualité. Vous retrouvez tout de suite Philippe et Sandy dans les Matins Nostalgie.
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0: Oui, c'est pourquoi.
1: Bonjour Philippe. Il y a Gisèle de Menton qui fait monter la mousse de lait pour son cappuccino en écoutant Nostalgie.
0: C'est quoi la blague incontournable dans votre boulot? Vous êtes peut-être déjà au travail en train de vous faire des blagues pour la journée. J'aime mon boulot. Vous nous racontez ça après Bruce Springsteen et Florent Pagny.

0: Nostalgie, tous les tubes 80 et surtout ceux qui ont des guitares ce matin. C'était Bruce Springsteen. Ah, génial! Richard Gauthener. Oh, c'est pas la chavale, c'est sympa. Dans un instant sur Nostalgie.
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0: Sandy, on va dans l'une des villes où tu as été mairesse. Nous allons à Amiens dans la Somme chez Sandra. Bonjour Sandy.
3: Bonjour Sandra.
4: Bonjour Philippe et Sandy.
0: Ça ouvre à 7h, Speed Sandwich à Amiens. 7h, ça ouvre. C'est ça. Il y a qui à 7h? C'est les petits déchets et quoi? On peut déjà manger des sandwichs au poulet et tout.
4: Oh, on peut manger un peu de tout, mais c'est surtout les petits déchets, oui.
0: C'est en face du lycée, c'est ça?
3: Ouais, en face du lycée La Providence. J'ai habité à côté, c'est pour ça que je connais bien.
4: Ah, ok. Alors. Ouais, bah, c'est ça.
0: Dedans, il y a une petite déco un peu ricaine.
4: Oui, c'est ça, mais bon, la déco, elle va être changée parce que nous, on vient de racheter il n'y a pas longtemps.
0: Ah, d'accord. Et vous allez faire quoi? Donc, genre un chalet, une savoyard?
4: Bah nous on aimerait un petit truc plus cocooning en fait, avec du vert tropical et du beige.
0: Ah bon, très à la mode. Bah coffee shop un peu, complètement. Un peu à la mode, c'est ça. Voilà. À quoi qu'on joue Sandy?
3: Bah je vous avoue un truc, hein, moi il y a une émission que je regarde tous les après-midi, c'est Affaires conclues. Hein. On est fan, Philippe aussi.
0: Ouais.
3: Et d'ailleurs t'y as été parce que tu voulais vendre un artiste dont tu voulais te séparer.
0: C'est ça que j'ai fait moi.
3: Ouais. T'as été négocié avec eux.
0: On va
3: essayer de le retrouver Sandra.
5: Bonjour cher monsieur.
6: Bonjour monsieur. Bonjour.
5: Charmant monsieur, comment vous prénommez-vous?
7: Moi c'est Philippe.
5: Et vous venez d'où Philippe?
7: Banlieue parisienne, mais je suis là pour un recensement pour vendre mon artiste parce que si vous voulez essayer, je vais pas attendre une semaine.
6: Hein. Et racontez-nous un peu ce poisson.
7: C'est pas un poisson, il a une veste en écailles de saumon, c'est tout. C'est un artiste français, comédien, chanteur, juré dans The Voice. Il sait tout faire.
8: C'est de très belles qualités.
9: C'est beau, c'est super. Et vous pouvez nous en dire plus?
7: Bien sûr, je l'ai trouvé près de Châtelet-Léal. On a sympathisé, je lui ai dit qu'il serait le bienvenu chez moi et hop, il y squatte depuis les années 90, dis donc.
9: Je suis intéressé, donc je vais commencer à 30 euros.
7: 30 balles seulement? Si je me laisse aller dans ma liberté de penser, ça partira en insulte, mon poteau. Hein.
9: 3005.
7: Ah bah voilà, je vais pouvoir refaire mon mur porteur dans la cuisine. Banco, allez c'est fait.
10: Vous pouvez encaisser votre argent.
9: Affaire conclue.
3: L'artiste à vendre, Sandra, c'est qui?
4: Alors c'est mon... Je suis fan, je suis allée le voir en concert il n'y a pas longtemps. C'est Florent Pagny.
0: Ah bien joué.
3: Et voilà.
0: Bravo
3: Sandra. Vous aviez perdu vos écouteurs. Et ben voici les nouveaux. Les nouveaux écouteurs, ceux de l'émission. Bravo Sandra.
4: Merci beaucoup.
0: J'en ai retrouvé un dans votre salade. Je vous l'enverrai par la poste.
3: Ça croque.
0: Gros bisous Sandra, bon courage pour la suite.
3: Bisous.
0: Merci de nous écouter le matin.
4: Continuez, franchement vous êtes géniaux.
3: Merci.
0: Vous voulez écouter un petit Florent Pagny là?
4: Ah, je veux bien, merci.
0: Si tu veux m'essayer. Oh bah attends, c'est pour Sandra Damien. Speed Sandwich, il ouvre à 7h. Allez-y de notre part.

0: indémodable et si sympa, Florent Pagny. Si tu veux m'essayer sur Nostalgie, Evelyne Thomas, Michel Sardou, Status Quo, voici votre playlist de ce matin. Bonjour Sandy.
1: Bonjour Philippe, sur Nostalgie comme tous les matins à 7h10, vous avez rendez-vous avec ma liste. Quels sont les petits signes qui prouvent qu'on aime trop sa boîte? Rendez-vous dans 10 minutes.
0: Bonjour et bon éveil.
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0: Salut tout le monde, bon réveil, c'est Nostalgie.
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0: On est le 15 octobre, c'est la 24e édition de l'événement J'aime ma Tebois, un jour dans l'année pour fêter son entreprise. Quels sont ces petits signes qui prouvent qu'on aime beaucoup trop sa boîte? La liste de Sandy.
2: Eh ben déjà, t'aimes vraiment ta boîte quand tu viens bosser alors que tu es malade comme un chien.
0: Ouais.
2: Faible, avec 40 de température, la gorge qui pique et le nez qui coule. Là, pour le coup, oui, j'aime ma boîte, mais j'aime surtout ma boîte de Fervex. Hein. Autre signe que tu aimes beaucoup trop ta boîte, tu dis « nous » au lieu de « il ». Nous, cette année, on a fait 200 millions d'euros de chiffre d'affaires. Alors non, Gérard, hein, toi, t'as fait 35 heures, t'as eu 2% d'augmentation et c'est toujours toi qui es préposé à ramener les chouquettes pour les pots de départ. Hein.
0: C'est vrai.
2: Et puis, dernier truc qui prouve que t'aimes ta boîte, c'est quand tu bosses en dehors de tes horaires de travail chez toi et beaucoup, beaucoup trop. Ah oui, on en connaît. Hein. Tes enfants te demandent de faire une partie de Sky Joe, par exemple, et tu leur dis « Ah, je finis juste un petit truc et j'arrive. » Bah, c'est faux. Non, tu reviens, ils sont déjà en train de remplir leurs vœux sur Parcoursup. Hein.
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0: Vous aimez votre boîte? Vous racontez ça sur les réseaux. On en parle dans la matinée. Richard Gottener sur Nostalgie. Oh,

0: C'est sympa. Hop là.
1: Oh là là.
2: Le boogie woogie, c'est moins joli.
0: Hop là. C'est toi qui étais dans les chœurs, non?
1: Bien sûr.
0: Y'a pas le Yuki aussi?
3: Il était où le Yuki?
0: T'es bien Perchman, hein, Gotenner. Hein.
1: Ça a cartonné en même temps.
0: Hein. Oh, numéro 1 partout. Dans un instant, Michel Sardou, Jean-Pierre Madère et Cher sur Nostalgie, il est 6h57 sans doute.
1: Et vous gagnez vos vacances, petit SMS, tiens, au 7-10-12. Et on vous envoie loin du quotidien à 7h35.
0: A tout de suite sur Nostalgie, bonjour. 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
7: Nostalgie, bonjour, 6h, 7h. L'info en direct de Mâcon, Romain Bruyas. Bonjour Romain.
8: Bonjour Philippe, bonjour Sandy, bonjour à toutes et à tous. Dans le sillage du mouvement des lycéens, le coup de gueule des chefs d'établissement aujourd'hui en Saône-et-Loire et partout en France. Charnay, victorieux hier soir en Eurocoupe féminine. Et puis le ciel, du brouillard encore ce matin, du soleil au programme cet après-midi. Au cœur du conflit des lycéens, cette action donc des chefs d'établissement partout en France. Leur principal syndicat appelle à une demi-journée morte. Aujourd'hui, elle sera relayée en Bourgogne, en Saône-et-Loire notamment. À partir de 13h cet après-midi, les proviseurs vont ainsi exprimer leur ras-le-bol. Ils vont fermer leur bureau. Un mouvement de solidarité envers tous les collègues, je cite, victimes de violences et de menaces. Les dégâts matériels également au cœur de la colère et aussi la volonté de dénoncer aussi le manque de moyens. Alors parmi les revendications apportées depuis 3 semaines par les lycéens figurera notamment l'état de certains établissements. C'est les conseils régionaux qui gèrent le bâti des lycées. Justement, les élus de la région Bourgogne-Franche-Comté sont en session aujourd'hui et demain à Dijon. Le président de la région, Jérôme Durin, était en conférence de presse hier. Il a tenu à évoquer le sujet. Écoutez.
9: On est parmi les régions qui sont les plus généreuses en matière d'investissement par rapport aux placements qui ont été communiqués ces jours-ci, qui sont extérieurs à la région, qui montrent qu'on fait le boulot. Il y a partout des difficultés possibles. On a un très grand patrimoine, on a son nombre de lycées, on a beaucoup de bâtiments, un très grand nombre de mètres carrés par élève. On a aussi le plus grand nombre de mètres carrés par élève du pays. Donc forcément, il y a des travaux à faire. Et moi, je ne vais pas fanfaronner en disant c'est formidable, on a tout mieux à faire. Il y a sans doute mieux à faire, mais en tout cas, on y met beaucoup de moyens.
8: Un reportage à signer Basile Bernier. Dans le même temps, les blocages de lycées et d'universités vont se poursuivre en ordre dispersé aujourd'hui après 2 semaines de mobilisation pour réclamer davantage de moyens. Le gouvernement mis sur un essoufflement du mouvement avec l'arrivée des vacances scolaires. À samedi aura lieu une convergence des luttes avec qui a des manifestations contre la vie chère. En attendant, le ministère annonce avoir affecté d'environ 2000 professeurs remplaçants sur les 3000 promis. Autre mobilisation aujourd'hui, cette fois du côté du Creusot, l'opération Escargot annonce par les artisans du département. Le rendez-vous a été fixé à 6h30 rue de Pologne pour une déambulation et qui devrait passer par le centre-ville pour se terminer sur le rond-point Jeanne-Rose du côté de Montchanin. Un cortège qui pourrait être rejoint par les agriculteurs également. Le basket, premier match et première victoire en Eurocoupe féminine pour Charnay, les Mâcon, les Pinkies n'ont pas raté leur entrée en lice face à Helsinki au centre sportif Maurice Chevalier hier soir. Large victoire 91-54 face aux Finlandaises. Prochain rendez-vous pour la bande à Stéphane Lett. Ce sera la réception de Basketland samedi soir, toujours à Charnay. Puis le foot également, la grosse opération du Paris Saint-Germain hier soir en en Ligue des Champions pour la deuxième journée de phase de Ligue. Les Parisiens se sont imposés 4-2 sur le terrain de Manchester City. Les hommes de Luis Enrique étaient même à 3-0 à la mi-temps. Ce soir, l'Olympique Lyonnais reçoit les Anglais de Crystal Palace en Ligue Europa. L'Olympique de Marseille affronte les Grecs de l'Olympiakos quelques heures plus tard. À 21h, Rennes sera opposé aux Grecs de l'OFI Crète.
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8: Une journée en deux temps aujourd'hui sur le Mâconnais, le Beaujolais et la Bresse avec de la grisaille et du brouillard encore présent ce matin. Un retour du soleil et d'un temps un peu plus dégagé dans le courant de l'après-midi. Côté Mercure, pas de grand changement à signaler. À 12 degrés attendus ce matin à Tournus et à Cluny, 13 à Bourg-en-Bresse et Châtillon-sur-Chalaronne, 14 du côté de Mâcon et de Villefranche-sur-Saône. Cet après-midi, les températures seront comprises entre 21 et 24 degrés. Voilà pour l'essentiel de l'actualité. Vous retrouvez tout de suite Philippe et Sandy dans les Matins Nostalgie. Excellente journée.
10: Bonjour, bonjour. Vous êtes sur Nostalgie, les 7h04. Bonjour Sandy.
11: Salut Philippe, il y a Gisèle de Menton qui nous a écrit. Elle est en RTT aujourd'hui. Elle est trop contente. Elle va pouvoir profiter du beau temps.
10: Eh bien, profitez bien. C'est une belle journée, espèce de baroud d'honneur du printemps aujourd'hui. Evelyne Thomas, Michel Sardou et Status Quo. Voici les tubes que vous adorez à l'heure du café Nostalgie.

0: C'était High Energy par la chanteuse Evelyne Thomas.
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0: Nous sommes le jeudi 15 octobre. Essayons de jouer avec cette magnifique journée. J'aime ma boîte.
3: Oui, 24e édition déjà. Et c'est quoi la blague incontournable dans votre boulot, Philippe?
0: Régis, il y a une panne. Et l'autre, il arrive en courant.
4: Ouais, c'est ça.
0: T'adore. Quand il va faire pipi.
3: Ah, mais tellement.
0: Tu baisses le son des enceintes.
4: Il manque quelque chose,
0: que faut savoir que Régis est très impliqué. Régis est l'ADN de la société.
3: Il est dévoué à cette boîte.
0: Quand il y a une panne, le dimanche après-midi, il y a une panne, ça arrive, c'est de l'électronique, il est pas bien. Ouais. Il se prend un doliprane, il a mal à tête.
3: Ouais, complètement. Et en même temps, c'est le bout en train de la boîte, Régis, parce que moi, c'est pareil. La blague incontournable, c'est, les blagues incontournables, c'est toujours lui. Il a le don pour mettre ce son de temps en temps.
0: Ah, ça c'est grave.
3: Non. Mais non, mais combien de personnes se lèvent de leur
0: bureau? Bah, ils ont raison, mais c'est, faut pas jouer avec ça, Régis. Exercice de licenciement massif. Exercice de licenciement massif. Tu sais que si les gens mettent ça, et peut-être sont en train de sortir des.
3: Bien sûr.
0: Quelle est la blague récurrente sur votre lieu de travail? Et si vous bossez tout seul, peut-être des fois vous vous faites
4: blague.
0: Vous nous racontez ça sur les réseaux après Michel Sardou et Status Quo sur Nostalgie.
5: Dans un...

0: réveil sur Nostalgie, c'est Philippe et Sandy. On est en direct là depuis notre grand studio au 7ème étage, vue sur la tour Eiffel. Bon, 6000 balles par mois de loyer, on n'est pas mal. 7h13. Ça c'est Status Quo, j'adore. In the Army Now sur Nostalgie avec Jean-Pierre Madère et puis Los Lobos, la Bamba.
1: Et on vous donne rendez-vous sur nos messageries Instagram et Facebook. Vous nous laissez vos vocaux et vous répondez à cette question ce matin. C'est quoi la blague incontournable dans votre boulot?
0: Nostalgie paye vos vacances dans un instant sur Nostalgie.
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4: Merci, status quo, in the army now, sur Nostalgie.

0: Magnifique, status quo, ça fait du bien à l'heure du café. Il y a du Jean-Pierre Madère et puis Los Lobos pour la Bamba sur Nostalgie, il est 7h21. Alors bon, c'est la journée J'aime ma boîte aujourd'hui.
1: Oui.
0: On va faire semblant de l'aimer. Alors c'est quoi la blague incontournable dans votre boulot? Vous nous racontez un petit peu.
1: Il y a Damien qui nous dit, moi c'est faire croire qu'on n'a plus de pain au chocolat à 8h du mat, ça donne le sourire aux clients.
0: Donc monsieur est boulanger?
1: Bah je pense, oui.
2: Oui, parce
1: ça
2: que mécano.
1: Qu'il fasse des pneus, ouais.
0: Il y a plus de pain au chocolat. Oh, mais ça fait ça craint stress. Ah, en même temps, t'as des gens. Je sais pas, quand vous faites l'accueil, il y en a, ils en prennent 30, tu vois, genre. Moi, ils prennent toute la fournée, tu deviens fou.
3: Ça m'angoisse, ça. Tu les vois, il en reste 4.
0: Ouais, et bah,
3: t'as des gens
0: devant
3: toi, t'es là, tu
1: bah ouais, mais en même temps, tu t'achètes, voilà, quoi. Ouais,
0: bah, dis donc, ça, c'est de l'argument.
1: Mais non, c'est pas ça, c'est que tu. En fait, moi, une fois, je suis allée dans une boulangerie. Il restait peut-être, je sais pas, 6 pains au chocolat.
0: Tu les as pris.
1: Bah, en fait, je les voulais. Et la boulangère me dit, non, je peux pas tous vous les donner parce que sinon, j'en ai.

0: plus après. Et je me dis, si je te les achète, bah oui.
1: T'en as plus besoin.
0: Et ouais. C'est pour ça que je me suis dit, mais c'est quoi le concept en fait?
1: T'as la boulangère. Non, ça c'est pour nous. Non, c'est pour notre goûter.
0: Mais c'est j'ai pas compris. Il y a Emma qui dit tous les jours au boulot, c'est bonjour les filles en arrivant, histoire de les faire râler. Je ne travaille qu'avec des hommes dans un domaine très masculin.
2: Salut les filles. C'est mignon.
0: Il y a David aussi, la blague incontournable dans son boulot. Il dit, j'adore mettre l'écran à l'envers sur le PC d'un collègue quand il sort du bureau.
1: Ouais, et puis ça part toujours au service informatique. C'est les incapables. Il y a pas un ordinateur qui marche ici.
3: Débrancher aussi légèrement la souris.
0: Ouais.
3: Moi ça, je me fais ça. J'aime bien.
0: On a une collègue comme ça qu'on est victime tout le temps. Hein.
1: C'est qui?
0: C'est Rachel. Rachel, elle a les pires blagues sur son PC. Hein.
1: Ah bon, ouais. C'est pour ça qu'elle est toujours
3: de bonne humeur.
1: Je sais qu'elle nous écoute. On s'est fait une amie.
0: Bisous Rachel.
1: Jean-Pierre Madère pour Macumba, continuez à nous raconter ça. On aime bien savoir comment ça se passe à votre boulot. C'est quoi la blague incontournable à votre taf? Jean-Pierre et Mylène Farmer pour 100 contrefaçons nostalgie.

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1: Bon, un événement un petit peu léger, la sortie de Mattel, la nouvelle Barbie. Céline Dion, c'est bientôt ton anniversaire. Je suppose qu'on au prix de la, on peut l'acheter pour 110.
2: Ah oui,
3: ça
2: peut.
3: Ça me fera plaisir. Ouais.
1: Elle ressemble un petit peu à Céline Dion.
3: Bah oui, lui ont remis la tenue qu'elle portait pour les Oscars en 98 pour la sortie du film Titanic. Cette robe bleue avec le collier qu'on voit dans le film, le cœur bleu, le cœur de l'océan.
1: C'est celui qui coûte cher dans Titanic.
3: Ouais. Comme t'as pas vu le film, voilà. Et puis lui
1: t'as qu'à regarder la télé Sandy, ouais, tu veux qu'on te mette Télématin. Tu me dis, il y a peut-être une chronique dans Télématin que t'aimes bien.
2: Il l'a montré, c'est pour ça.
1: Ouais, tu nous montrais. Ouais, voilà.
3: Tu sais moi regarder la télé. Non, ils lui ont fait donc sa choucroute qu'elle avait à l'époque, parce que c'est vrai que maintenant elle a les cheveux bien tirés. Ouais. Et elle est plutôt jolie.
2: Hein,
3: oui, oui. Alors allez la voir, on aime pas.
1: Combien ça coûte la Barbie?
3: 77,90€.
1: Ah d'accord, mais non, il n'y a pas une Barbie Jackie Quartz, ça dit. 12 euros, non, un truc années 80.
3: Ça va venir, peut-être.
1: Une Barbilos Lobos dans un instant, la Bamba, et puis Cher, Strong Enough, à tout de suite, 7h28.
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15: Bonjour, merci d'écouter Nostalgie, 7h30.
16: L'info en direct de Mâcon, Romain Bruyas. Bonjour Romain.
17: Bonjour Philippe, bonjour Sandy, bonjour à toutes et à tous. Les élus de la région session aujourd'hui et demain, on évoquera la question du budget avec Jérôme Durin dans cette édition. Large victoire pour démarrer la saison d'Eurocoupe féminine pour Charnay les Mâcon hier soir. Et puis le ciel, une journée en deux temps au programme aujourd'hui chez nous. L'action des chefs d'établissements de lycées partout en France. Leur principal syndicat appelle à une demi-journée morte. Aujourd'hui, elle va être relayée en Bourgogne, en Saône-et-Loire notamment. À partir de 13h, les proviseurs exprimeront ainsi leur ras-le-bol. Ils vont fermer leurs bureaux. Un mouvement de solidarité envers tous les collègues, je cite, victimes de violences et de menaces. Mobilisation également du côté du Creusot. Aujourd'hui, l'opération Escargot annoncée par les artisans du département. Le rendez-vous était fixé à 6h30 rue de Pologne pour une déambulation qui devrait passer par le centre-ville pour se terminer sur le rond-point Jeanne-Rose à Montchanin, un cortège qui pourrait être rejoint par les agriculteurs également. Les élus de la région Bourgogne-Franche-Comté en session aujourd'hui et demain à Dijon. Le président de la région, Jérôme Durin, était d'ailleurs en conférence de presse hier. Il a tenu à évoquer la question du budget qui sera évidemment abordée aujourd'hui et demain. Écoutez.
18: Bah, ça va être un peu notre exercice, oui, parce que l'État s'apprête à ponctionner encore les collectivités. On a déjà perdu à l'échelle des régions 1,7 milliard en 2 ans. C'est 106 millions d'euros pour la région Bourgogne-Franche-Comté. On va nous redemander de faire des efforts de manière un peu conséquente, sans doute une cinquantaine de millions d'euros. C'est pas tenable. On ne peut pas nous continuer à faire rouler des trains, financer des travaux dans les lycées, former des demandeurs d'emploi, s'occuper de l'économie si nos recettes sont ponctionnées. Et forcément après, c'est de la réduction de services publics. Donc l'État nous dit il faut faire plus, venez nous financer ici pour telle ligne de train ou allez-y sur la formation des demandeurs d'emploi, faites davantage sur les lycées, mais avec quel argent ?
17: Un reportage signé Basile Bernier. Et puis un mot de sport pour conclure avec le basket, premier match et première victoire hier en Eurocoupe féminine pour Charnay les Mâcon. Les Pinkies n'ont pas raté leur entrée en lice dans la compétition face à Helsinki au centre sportif Maurice Chevalier hier soir. Large victoire 91-54, score final face aux Finlandaises. Un prochain rendez-vous pour le CBBS, ce sera la réception de Basketland samedi soir, toujours à Charnay.
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17: Et une journée en deux temps, vous le dites. disais, sur le Mâconnais, le Beaujolais et la Bresse. Brouillard et grisaille au programme ce matin. Retour du soleil et d'un temps beaucoup plus dégagé dans le courant de l'après-midi. Côté Mercure, pas de grand changement. 12 degrés attendus ce matin à Cluny et Tournus. 13 à Bourg-en-Bresse et Louan-Château-Renault. 14 à Mâcon et Belleville en Beaujolais. Comptez entre 21 et 24 degrés cet après-midi. Voilà pour l'essentiel. Excellente journée sur Nostalgie.
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16: Bonjour, bon réveil. Mylène Farmer commence à chanter. Salut Sandy.
13: Salut Philippe, on souhaite bon courage à François près de Lens. Il est barbier et comble, il vient de se couper en se rasant.

0: Il est 7h37, vous avez choisi Nostalgie, merci, soyez les bienvenus, la porte est ouverte. Le café est chaud, ça sent le café de chez grand-mère. Aurélien, à Nantes, salut Aurélien.
1: Salut Aurélien.
2: Salut Philippe, salut Sandy, ça va?
1: Ouais,
2: ça va
1: nickel. Bien.
2: Ouais, ça va nickel.
0: Bon, super. C'est la journée, j'aime ma boîte, vous aimez bien votre boîte?
2: Oui, ça va, c'est plutôt bien.
0: Wow, c'est cool. Sandy, on
1: oui.
0: part en Canva.
1: Ouais, une parenthèse loin du quotidien avec Sarah, ça vous dit?
2: Oui, exactement, ça ferait du bien.
1: On a des centaines de destinations partout en France. Je sais que vous rêvez du bord de la mer. J'ai la Regina pour vous.
0: C'est un bord de pizza, ça.
1: Dans les Pyrénées orientales.
3: Tu manges pas ta croûte.
1: Vous dormirez dans une chambre au ton pastel, la cuisine locale au bord de la Méditerranée. Et puis en plus, à votre arrivée, on vous offre une bouteille de vin régional.
3: Ça, c'est cool, Sandy, hein.
0: C'est quelle région ça fait?
1: Pyrénées-Orientales.
0: Ah, PO là, t'as quand même des vins qui...
4: Oui, quand même.
0: Face à vous, cher Aurélien, qui bossait dans l'informatique, il y a 10 cases, 10 épreuves, 3 ont déjà été jouées. Vous choisissez une case, allons-y.
2: La numéro 6.
0: La numéro 6, ça c'est une question géographie, les lycées sont fermés, on révise, on en profite.
1: Aurélien, quel fleuve traverse le plus grand nombre de pays en Europe?
0: Allez-y, des fleuves européens.
2: La Loire.
0: Non, européen, allez, plus loin. Il est bleu.
2: L'océan Indien, la mer, l'océan Pacifique.
1: Il est beau.
0: Et c'est un fleuve, ce n'est pas un océan.
2: La Seine.
0: On laisse la case ouverte.
1: Si vous
0: avez la réponse chez vous, demain vous nous appelez, vous demandez la case 6. Oh, j'allais donner la réponse.
4: Ah ben non.
0: Par contre, tout ce qui est fleuve, c'est pas l'océan Indien, Aurélien. Parce que le jour où l'océan Indien traverse la ville de Lyon, ça veut dire le réchauffement climatique, on est cuit, mon gars.
4: On est foutu.
0: On vous souhaite une bonne journée, on vous envoie un cadeau quand même.
1: Bah, on va vous envoyer.
2: Bonne journée à vous.
1: On va vous envoyer les écouteurs de l'émission.
0: Voilà.
2: Ouais, super.
0: Allez, à bientôt à Nantes, salut.
1: Bisous, salut Aurélien.
0: La case reste ouverte. Quel fleuve traverse le plus grand nombre de pays en Europe? Vous jouez demain à 7h35, vous commandez la case numéro
1: 6.
0: Merci bien.

0: Nostalgie, bon réveil. Faites gaffe, samedi, il y a des manifestations contre Cher. Hein.
1: Ah oui.
0: Parce que c'est trop cher.
1: Trop cher, évidemment.
0: Donc, elle a rien fait à la pauvre.
2: Ouais. C'est pas elle,
1: elle
2: hein.
1: Laissez-la.
0: Strong Enough, Los Lobos, Jean-Jacques Goldman, Stevie Wonder pour Free tout à l'heure et puis Corinne Charby. On est sur une grosse compile 4 ans, on est très 80, 85 ce matin. C'est un choix stratégique. 7h43.
1: C'est la journée J'aime ma boîte, 24e édition aujourd'hui. Mais il y a des tubes à ne surtout pas dire à son patron. Des chansons notamment, on va vérifier ça dans la playlist dans 10 minutes sur Nostalgie.
0: Et vous nous connaissez, dès qu'on ne doit pas dire un truc à son patron, qu'est-ce qu'on fait? Nous, on le dit. Voilà. De l'huile sur le feu. 7h43.
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0: Ah, les musiques de film, là, tu le vois, là. Quand le bateau, il commence à couler, là.
1: Toujours pas, hein.
0: T'as l'irlandais, là, machin. Goldman et Michael Jones, ainsi que Stevie Wonder. Dans un instant sur Nostalgie, bonjour.
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0: C'est la journée J'aime ta boîte, Sandy.
1: Oui, et c'est bien de se sentir à la maison comme au boulot, hein. Sauf qu'il y a des tubes à ne surtout pas dire à son patron ou à ne surtout pas lui chanter en le regardant droit dans les yeux.
0: Ce qui n'est pas pratique quand on travaille au sein d'une radio.
3: Oui, c'est vrai.
0: Allez, choisis une, Régis.
4: Fais-moi une place.
5: Fais-moi une place au fond de ta bulle.
0: Oui, je vais raconter un truc.
1: Vas-y.
0: Notre patron,
4: ouais,
0: il a une place.
4: Ouais, lui, il a une place.
1: Mais de parking, tu parles. Ouais.
0: Il n'arrive pas à rentrer sa bagnole dedans.
1: C'est vrai?
0: Ouais.
1: C'est
0: tout.
1: Pourquoi elle est trop grosse?
0: Non, j'ai dit ta voiture, sans.
1: Ah oui.
0: Ah non, non, après, c'est des ennuis de. En plus, c'est une électrique. Voilà, c'est tout. C'était une message. Tom, qui s'occupe des réseaux sociaux chez nous, un tube à ne surtout pas dire à son patron.
6: J'ai faim de toi.
1: Stade de la hiérarchie,
0: hein.
1: Quand tu dis j'ai faim de toi, ton patron.
0: Ah ouais, ouais, ouais, non. C'est beau cette j'ai faim de toi. Je vais te manger en fait.
1: Ouais, je te croque. Hein.
0: Sandy, vas-y.
1: Moi, encore un soir. Non, ah bah non.
0: Eh non, c'est pas non, attends, pas suis la tout. Liste qu'on alors, a préparée.
1: Mais je sais pas. Alors, je te donne, tiens.
0: Alors, ça, je te donne. Qui te donne? C'est toi qui donne ou
1: ouais,
0: c'est le patron?
1: Bah, c'est à surtout pas dire à son patron, donc faut. Elle n'y allait pas là-dedans, quoi. Philippe, tiens.
0: Tiens, je cherche parce que j'ai quand même la baraque à payer. Lara Fabian.
4: Non, ouais. Ah, je te laisse aller lui dire ça. Moi, j'y vais pas.
1: Bah, tu lui dis que si t'as gagné au loto en même temps.
0: Déjà, je lui dis pas. Enfin, j'ai gagné au loto. Il va vite le comprendre. Régis, une autre, s'il te plaît.
4: Oh, bah, un truc qui me correspond.
1: Ah, oh, bah, tellement.
0: Ça m'énerve.
1: Ça m'énerve. Ah, bah, oui.
0: Helmut Fritz, la playlist des tubes à ne surtout pas dire à son patron. Vous jouez avec nous en direct. Tiens, ça vient d'arriver. Julien de Vitry-sur-Seine, Henri Salvador.
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0: Si, tu peux le dire à ton patron. Détends-toi,
1: ouais,
0: le spaghetti.
1: Ouais, complètement. Ça, on peut le dire à notre patron. Non, mais c'est vrai.
0: Tellement drôle. Laurent de Pau, Jane Manson.
1: Il y a beaucoup de choses qui se passent sous la couette, hein, quand même. Hein.
0: Bah oui, mais on vend de la literie, nous, sinon. Donnez-nous des idées également, vous n'hésitez pas sur la playlist des tubes à ne surtout pas dire à son patron, tu as dit je te donne, mais donnons de l'amour à notre boîte aujourd'hui.
1: Oui.
0: Jean-Jacques Goldman, Michael Jones sur Nostalgie.

0: 3 minutes.
1: 8h sur Nostalgie, on a plein de musique pour vous. Michael Jackson, Shania Twain. Et puis pour tous ceux qui vont aller chercher un peu de cash à la banque, Stevie Wonder pour Free, c'est la banque pop.
2: Ah oui.
1: Ça va.
2: Mais oui. Ça vous dit un petit bac nostalgie là maintenant?
1: Moi j'adore. Moi j'adore.
2: Vous allez nous appeler maintenant au 39-37. On a nos super écouteurs de l'émission.
1: Les bibliothèques sont ultra tendance. Nous allons en parler dans un instant.
3: Oui, bien sûr.
1: Dans une chronique de Sandy. A tout de suite sur Nostalgie.
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15: Nostalgie dans l'Ain et la Saône-et-Loire, les infos à retenir, Romain Bruyas. Bonjour Romain.
16: Bonjour Sandy, bonjour Philippe, bonjour à toutes et à tous. Le coup de gueule des chefs d'établissement et de lycée chez nous et partout en France aujourd'hui, leur principal syndicat appelle à une demi-journée morte. À partir de 13h, les proviseurs vont exprimer ainsi leur ras-le-bol, ils vont fermer leur bureau en solidarité envers tous leurs collègues, je cite, victimes de violences et de menaces. Autre mobilisation aujourd'hui, cette fois du côté du Creusot, l'opération Escargot annoncée par les artisans de Saône-et-Loire, cortège qui pourrait être également rejoint par les agriculteurs. Duralex, sauvé une nouvelle fois, la justice a validé la reprise de la célèbre verrerie par l'entrepreneur Céric Meston, déjà propriétaire de Tupperware France et du fabricant de pneus reconditionnés Blackstar. Le projet prévoit de conserver 155 emplois sur environ 220. Et puis du basket également, premier match et première victoire en Eurocoupe hier pour Charnel et Mâcon. Victoire face à Helsinki au centre sportif Maurice Chevalier, 91-54, score final.
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16: Une journée en deux temps, aujourd'hui avec du brouillard et de la grisaille ce matin. Côté Mercure, compte entre 21 et 24 degrés.
17: C'est parti, 8h sans nostalgie, direction 10h, on a encore 2h à passer avec vous à l'heure du petit-déj.
15: Salut Philippe, salut. La bonne idée de François près de Lens, il va essayer de partir plutôt du boulot aujourd'hui pour aller profiter du soleil en fin de journée.
17: Stevie Wonder est en concert ce soir en France, voici

0: c'est l'événement. Il est en France. Il chante à l'Accor Arena ce soir toutes ses plus grandes chansons. On va s'aimer, Macumba, tout le tout. 8h05.
1: L'info qui va bien.
0: On en parlait là pendant le disque. Mes gamines, elles vont à la bibliothèque. Je suis sûr, c'est vachement tendance.
2: Mais c'est génial.
0: Soit pour réviser, et Émilie, la grande, elle va lire.
2: Bah c'est
0: mais
2: bien,
0: c'est pas ta fille.
2: S'y remettent les jeunes, hein, ouais. C'est cool. L'année dernière, les bibliothèques ont enregistré 146 millions d'entrées en France. Ça représente quand même 4 à 5 entrées chaque seconde. Un Français sur 3 y va.
0: C'est parce que c'est calme, peut-être, que
2: oui,
0: c'est bien rangé.
2: Peut-être,
0: je sais
2: c'est
0: pas.
2: Ce qu'on recherche aussi avant tout. Les Français ont emprunté 282 millions de documents en un an.
0: Oh, c'est dingue.
2: Alors des livres, bien sûr, évidemment, mais aussi des films, parce que tu peux emprunter aussi d'autres choses que des livres.
0: Des disques aussi, peut-être. Ouais.
2: Des disques, évidemment, des jeux de société aussi.
0: Non.
2: Ben si, si, si. C'est un petit peu le Netflix, Spotify et la ludothèque réunis sans avoir 3 abonnements à payer.
0: Oh, c'est bien du
2: C'est très très bien. Les bibliothèques, c'est plus seulement aussi des endroits où on vient chercher un bouquin. Elles organisent 600 000 ateliers et rencontres et animations tous les ans.
0: Oh, dis donc,
2: on est bien,
0: on
2: est bien. Les livres primés.
0: Calme-toi.
2: Non, mais si. Oh, je te verrai bien dans une bibliothèque, Philippe.
0: Chut, juste à dire aux gens. Chut.
2: Il y a des belles lampes aussi sur les tables.
0: Non, ça c'est chez But.
2: Les livres primés sont ceux qui ont sont les plus empruntés, évidemment. Alors, je parle de juste Ouris de Kamel Daoud.
0: Kamel Wally.
2: Qui était pris.
0: Et puis les chants, il fait plus la danse. C'est mieux. Ah oui, parce que tu peux emprunter les livres primés. Et tout.
2: C'est le but de la bibliothèque. Hein.
0: Ah,
2: et puis.
0: C'est elle qui me parle. La dernière fois qu'elle a acheté un livre, c'est acheté parasol dessus, c'était le catalogue Bricorama.
2: J'ai acheté un livre cet été.
0: C'est vrai?
2: Ouais.
0: C'est quoi qui est dedans?
2: Ça s'appelle Meurtre à Biscarros. Mais.
0: Ouais. Et c'est toi qui as tué la personne? Je vais appeler la gendarmerie locale. On a trouvé.
3: Pensée pour son mari. J'ai vu son mari. Elle a acheté Meurtre à Biscarros. Crime à Biscarros. Ouais. Il s'est passé quelque chose à Biscarros.
0: Mais cuite en fait, à Biscarros, j'ai l'impression.
4: Cuite à Biscarros.
0: En conclusion.
2: Un dernier truc, donc apparemment, pour la génération Z, donc ceux qui entreront 14 et 29 ans aujourd'hui, la bibliothèque, c'est le nouveau Tinder. Oui, en gros.
0: Bah, bien sûr.
2: Tu y vas, tu croises les gens, tu les regardes, tu parles, et surtout, tu regardes ce qu'ils lisent.
0: Mais bien sûr.
2: Ou ce qu'elles lisent.
0: Tu passes ton message.
2: Et après, tac, tac, tac.
0: Ouais, ouais, non, mais faut prendre un bouquin, et tu fais style, tu regardes ce qu'il y a écrit dessus, voulez-vous coucher avec moi ce soir?
2: Ouais, les mêmes atomes crochus, quoi.
0: Ah, je sais pas quoi faire cet après-midi, tiens. Je vais aller phraser la dame du CDI. Indochine, l'aventurier sur Nostalgie. Il est 8h08, on est en direct sur Nostalgie.

0: 8h11 sur Nostalgie. Oh là là, oh, oh là là, la bonne musique qui arrive. Michael Jackson, Francis Cabrel et Shania Twain.
1: On est le 15 octobre, c'est la journée mondiale J'aime ma boîte. C'est quoi la blague incontournable dans votre boulot?
0: Ah, les blagues.
1: Ah,
0: les...
1: Vous m'en avez fait une bonne, vous, il y a pas très longtemps, hein, quand même.
0: Qu'est-ce qu'on a fait?
1: Bah, je suis partie faire pipi pendant un disque.
0: Ouais.
1: Ok. Et quand je suis revenue, vous m'avez fait croire qu'on était à l'antenne.
0: À l'antenne. Je faisais semblant de parler. Oui, semblant de parler sur un sujet qu'on ne devait pas évoquer.
1: Ouais, en plus, j'étais complètement paumée.
0: Et c'est marrant, t'en avais rien à foutre.
2: Ouais. Le temps qu'elle capte qu'il se passait un truc.
0: Qu'est-ce que c'est? Ça, c'est des. C'est... Qu'est-ce que c'est bête, les blagues d'animateurs de radio? C'est juste des blancs. Là. Tu fais semblant que le disque,
1: non,
0: il est en panne.
1: Un peu foufou ici, quand même. Hein. C'est quoi la blague incontournable?
0: Comme
1: dans
0: dire ma mère, ils sont brinzingues.
1: Ouais, non,
0: Tu connais ce mot-là? Ils sont brinzingues.
1: Non, mais c'est bien parce qu'ici, on a quand même pas mal d'humour. On se fait quand même pas mal de blagues entre nous. Hein.
0: Oui, c'est sûr. On crève les pneus, machin. Allez, vous nous racontez ça sur nos réseaux. Entre temps, il y a Francis Cabrel et Shania Twain, mais à la cool. You're still the one sur Nostalgie.
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0: En plein du gros tube, c'était Corinne Charby pour commencer cette journée de jeudi 15 octobre. On est donc mi-octobre, ouais. Ça y est, bientôt Noël. Dans un instant, Michael Jackson et Francis Cabrel.
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0: Romain à Toulon, salut Romain.
3: Bonjour Romain.
4: Bonjour Philippe, bonjour Sandy.
0: Salut Romain, vous êtes courtier en vin, c'est-à-dire vous allez voir les... Vous allez voir les gens pour leur vendre du vin, c'est ça?
4: C'est ça, c'est de professionnel à professionnel. Hein.
0: Ah, et il n'y a pas un petit moyen d'être moins professionnel pour une fois?
3: À consommer avec modération.
0: À consommer,
3: hein,
0: avec modération.
4: À consommer avec modération, bien sûr.
0: Les vins du Sud?
4: Alors oui, moi je fais uniquement les vins de Provence et les vins de Corse.
0: Ouais.
4: Et ce sont des vins qui partent directement chez le client par camion citerne.
0: D'accord, mais c'est ça, c'est ce qu'on vous expliquait.
3: Ouais.
0: Le camion citerne,
3: ouais.
0: C'est ça. Allez, on joue.
3: Oui, on se fait un petit bac nostalgie ce matin. On vous donne une lettre et des catégories. À vous de trouver un maximum de mots en 30 secondes.
0: Romain, vous êtes tombé sur la lettre J comme Jean-Pierre. C'est parti. Un prénom.
4: Jean-Paul.
3: Une couleur.
4: Jeune.
0: Un truc qu'on peut manger à la cantine avec un J.
4: Une jardinière de légumes.
0: Oh,
3: oh. Un animal.
0: Avec un J. Un J.
3: Oui,
0: oh là là.
3: Fort.
0: Une ville avec J.
4: Jakarta.
0: Ouais.
3: Un truc qui sent mauvais.
4: De la javel.
3: Ouais.
0: Un gros mot pour terminer avec J.
4: Je m'en fous, je m'en fiche.
0: Hey, ouais, je m'en fiche en petit gros mot.
3: Il est hyper bon, Romain, franchement.
0: Ouais, on y va.
3: Je crois que c'est le meilleur qu'on ait
0: eu.
3: Vous êtes
0: donc courtier en vin, on est à 10 000 points.
5: Oh la vache. Record.
3: Attention, peut-être qu'il a quelque chose à vous demander.
0: Et toi, non. Vous voulez jouer contre qui? Contre Sandy ou contre moi?
4: Allez, contre Sandy.
0: Allez, Sandy, de toute façon, c'est toujours toi qui joues. On y va.
3: Allez.
0: La lettre V, comme victoire. Une boisson.
3: Une vitelle.
5: C'est une ville.
0: Oh, c'est pas crédible.
5: Une ville.
0: C'est clairement pas crédible, Sandy. D'où? Je t'ai jamais vu te commander une vitelle. Un prénom avec V.
3: Bah, Victoire.
0: Ok, un meuble.
3: Un valet de nuit.
0: Un valet de nuit,
3: oui.
0: C'est quoi?
3: C'est
0: quelqu'un qui t'amène ton aspirine la nuit. Une ville avec V.
3: Verdun.
0: Une partie du corps avec V. Aïe, aïe, aïe.
3: Je sais pas, la vésicule biliaire.
0: Et un gros mot.
3: Pas fanculo.
0: En français, en français.
3: Bah, j'ai pas.
0: Ah, bah d'accord, c'est zéro. C'est éliminatoire. Romain, c'est gagné pour vous. Bravo, Romain.
3: Bravo. Vous allez pouvoir écouter vos matchs de foot avec vos tout nouveaux écouteurs de l'émission. Bravo.
4: Magnifique.
0: Merci. Merci,
4: bon, merci beaucoup.
0: Avec plaisir. Merci d'être venu jouer, rigoler un petit peu, prendre du plaisir avec nous. Et allez l'OM, Romain.
4: Allez l'OM et belle journée à vous deux.
0: Merci,
3: bon,
0: trop
3: bisous,
0: sympa. Faut toujours avoir un copain.

0: citerne de pinard.
1: Des citernes de pinard, carrément.
0: Ah, dis donc. Toi, tu fais livrer le fioul, lui. Allez, on est de Provence. Allez, vas-y, mon copain. C'est là. Michael Jackson avec Billy, deuxième titre de Thriller. Francis Cabrel, Shania Twain et Julien Clerc, cœur de rocker. Vous avez choisi Nostalgie, vous êtes des gens brillants. 8h23.

0: Quitte à sortir l'album en vinyle, vous pensez qu'un jour on pourra passer The Lady in My Life, qui est le titre tout caché au fond de Thriller?
1: Eh ben, prends-le en pépite, je sais pas, moi, dans les prochains jours.
0: Eh ben, voilà, pépite à 10h-10. Tu connais The Lady in My Life?
2: Faudrait que je l'écoute pour, savoir si, je connais.
0: Ouais, eh ben, on l'écoutera. Non, mais pour les connaisseurs. Merci bien. La suite, Francis Cabrel et Shania Twain, entre autres.
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0: 8h28, sur Nostalgie, bon réveil.
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9: Vous écoutez Nostalgie à Mâcon, l'info en bref, Romain Brouillasse. Bonjour Romain.
10: Bonjour Philippe, bonjour Sandy, bonjour à toutes et à tous. Mouvement dans les lycées encore aujourd'hui, cette fois-ci celui des chefs d'établissement chez nous et partout en France. Leur principal syndicat appelle à une demi-journée morte à partir de 13h. Les proviseurs vont exprimer ainsi leur ras-le-bol, ils vont fermer leurs bureaux. Mouvement de solidarité envers tous les collègues, je cite, victimes de violences et de menaces. Mauvaise nouvelle pour les automobilistes, le marché du diesel restera tendu l'an prochain. L'Agence internationale de l'énergie redoute une offre insuffisante face à la demande avec la guerre au Moyen-Orient et les frappes sur les raffineries russes. Les stocks ne seront pas reconstitués avant la seconde moitié de 2026 au risque de nourrir l'inflation. Et puis le basket pour conclure. Premier match et première victoire en Eurocoupe féminine hier soir pour acharner les Mâcons. Les Pinkies n'ont pas raté leur entrée en lice face à Helsinki au centre sportif Maurice Chevalier. Victoire à large 91 à 54 face aux Finlandaises.
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10: Une journée en deux temps aujourd'hui, brouillard et grisaille ce matin, retour du soleil dans le courant de l'après-midi, côté Mercure, pas de changement, comptez entre 21 et 24 degrés au meilleur de la journée.
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12: Il est 8h32, ça va Sandy, toi?
13: Ça va Philippe, allez bon courage à Franck et Pauline, ils sont en covoiturage du côté de Strasbourg et ils sont dans les bouchons.
12: Il y a des chansons comme ça, qu'on écoute depuis 30 ans, quand on est en bagnole, on les chante, on connaît les paroles. On vérifie avec Francis Cabrel sur Nostalgie, c'est Sarbacane.
14: On croyait

0: Bonne musique et bonne humeur. La douceur de Shania Twain dans un petit bar du Texas dans un instant. Pour l'instant, le sujet de ce matin, on est sûr, j'aime ma boîte, hein, c'est une journée nationale. Ça se passe bien dans nos boîtes, on essaie de trouver des trucs sympas. Sandy.
1: Oui, il y a Annie qui nous dit, moi, ma blague incontournable au boulot, c'est de dire, prenez une feuille, interro surprise.
0: Donc, elle est prof.
1: Ah bah, je pense, oui, elle est pas boulangère.
0: La violence de cette phrase. Un petit 8h35, tu viens de poser le cartable.
1: Ouais.
0: Allez, un quart de feuille, interro surprise.
1: Ouais, mais c'est une blague. Donc ça veut dire que la prof a de l'humour. Hein.
0: Bon, d'accord.
1: C'est plutôt pas mal. Il y a JL qui nous dit, moi, ma blague incontournable dans mon boulot, c'est mettre du laxatif dans la cafetière et dire que ça va chier. Ah bah, beaucoup d'humour,
0: JL. Ils le font pas, ça, quand même. Ça se fait pas, c'est dangereux.
1: J'espère, pour la boîte, ouais.
0: Ça va chier.
1: Surtout si c'est une blague incontournable et qu'il le fait tous les jours, parce que, dis donc...
2: Ça se tente.
0: Non. L'âge des gens de nostalgie, t'as pas besoin de les aider.
2: Non.
0: Un pain en chocolat, une clope, un café.
2: Et hop,
0: t'as pas besoin de connaître un pharmacien. Les mouettes, on les appelle ici.
1: C'est la journée mondiale. J'aime ma boîte aujourd'hui. C'est quoi la blague incontournable dans votre boulot, David, à 17h, quand un collègue me dit, t'as pris ton après-midi?
0: C'est drôle.
1: Il dit c'est ridicule.
0: C'est drôle, j'aime bien.
1: Dernier. Un petit dernier, oui. Tiens, Coco, la blague incontournable, c'est le vendredi, c'est pipe. Pas d'initiative, pas d'emmerde.
0: Ah, dommage.
1: Si, je pense quand même.
0: Pas d'initiative, pas d'emmerde, pipe. Ouais. Ok, on va proposer ça au comité.
1: Oui, voilà, PIPE. Pas pipe, le mot, hein.
0: Oui, c'est ça, non. Ouais, on a compris, Sandy. J'ai essayé de faire discret, moi. Mais si tu veux mettre un projecteur du Stade de France sur la vanne la plus lourde depuis ce matin 6h, n'hésite pas. Hein. Vous écoutez Radio Subtil, bonjour à tous.

0: 9h20 sur Nostalgie. Womack and Womack, Julien Clerc et puis l'Italie. Felicita Albano, Romina Power, c'est sur Nostalgie dans un instant.
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0: On joue dans 10 minutes.
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0: Tout le monde chante, c'est ça, Nostalgie le matin. Tranquillement, vous mettez dans un petit coin sur une enceinte connectée. On est là avec vous avec les plus grands tubes Nostalgie. Julien, Claire, France Gall et Poly, tout à l'heure, on va monter le son pour Roxane. On accueille Lucie. Bonjour Lucie.
1: Bonjour Lucie.
2: Bonjour Philippe et Sandy.
0: Allez, vous ouvrez à quelle heure aujourd'hui?
2: Bah 9h. Je suis prête.
0: L'adresse exacte de votre salon de coiffure?
2: C'est à Montbazin dans le 34.
0: D'accord, très bien. Le petit café?
2: C'est ça, le petit café. Tout est prêt, tout est prêt.
0: Bah, c'est bon, ça. Vous allez de notre part, hein, tout le monde.
3: Bonjour Lucie, votre défi ce matin, gagner votre PC portable Altic. Pour le gagner, vous allez avoir 40 secondes pour répondre à un maximum de questions, faire mieux que Philippe et Sandy, et vous pouvez passer à tout moment. Justement, vous voulez défier Philippe ou Sandy?
2: Philippe.
0: Ah, c'est gentil, merci Lucie.
1: Philippe, 40 secondes, tu es prêt?
0: Oui, d'accord, chérie.
1: Et bon, on y va, top. Dans quel sport pouvons-nous entendre parler de couloir et de carré de service?
0: Tennis.
1: Vrai ou faux, le film Shrek est un film Disney?
0: Je crois pas, faux.
1: C'est DreamWorks. Comment dit-on une souris en anglais?
0: Un mouse.
1: Vrai ou faux, Freddie Mercury est le vrai nom de Freddie Mercury?
0: Non, c'est faux.
1: C'est Farouk Bulsara. À vol d'oiseau, laquelle de ces villes est la plus proche de Paris? Dijon ou Troyes?
0: Troyes.
1: Vrai ou faux, Hans Zimmer est un réalisateur de films?
0: Non, musique.
1: Quel fleuve traverse la ville de Nantes?
0: La Loire.
1: En pâtisserie, qu'est-ce qu'on appelle une schneck?
0: Un gâteau.
1: Oui, mais... Je précise pas.
0: Sinon, je peux te dire, c'est une schneck, moi.
1: Combien de côtés un octogone?
4: Hop là, fini.
0: C'était combien octogone? 9? 8? 8?
1: Une schneck, c'est un pain au raisin ou on peut aussi l'appeler un escargot.
0: Ah, c'est une schneck.
1: Oui,
0: ah bah,
1: en pâtisserie.
0: Vous auriez dû me prévenir, c'est pas à 54 ans que je devrais savoir tout ça.
1: Ça nous fait combien de bonnes
3: réponses? 7 bonnes réponses.
1: 7 bonnes réponses, Lucie, au minimum.
2: La pression, la
0: gagner. Ouais. C'est ce qu'on appelle le coup de schneck, Lucie.
1: 7 bonnes réponses minimum pour gagner votre PC portable Altic. Ok? On y va, 40 secondes. Top! Quelle boisson est souvent associée à la culture britannique pour le goûter?
2: Le thé.
1: Où se trouve la pédale de frein sur la boîte manuelle?
2: La gauche.
1: Au milieu, vrai ou faux, adulte, le port du casque sur un vélo est obligatoire?
2: Faux.
1: Dans quel film Robin Williams a dit « Good morning Vietnam »
2: Je passe.
0: Non, Good morning Vietnam.
1: Vrai ou faux, les Bee Gees sont les interprètes originaux de la chanson « Waterloo »
2: Vrai.
1: Non, c'est faux, c'est ABBA. Quel est le numéro de département du Maine-et-Loire?
2: Je passe.
1: 49. Quelle boisson gazeuse marron est souvent associée à la culture américaine?
2: Coca.
1: À de quel côté roulent les Australiens?
0: Dernière.
2: À gauche.
0: À gauche.
1: Ouais, ça nous fait...
3: 4 bonnes réponses.
1: Ouais, c'est pas...
0: Vous êtes emballé les bigoudis, Lucien.
1: Oui, bah alors...
2: C'est ça, tout à fait.
1: Eh bah, c'est perdu.
0: Super, Sandy. Quelle empathie, tu vois. Les femmes entre elles, hein. Eh bah, t'es une loseuse, Lucie.
1: Non, on va vous envoyer nos écouteurs nostalgie. Parfait, pas
0: sympa.
1: Dans
0: ma vie. Je peux vous dire, Lucie, on reste amis. Hein. Investissez sur le.
2: Je vous écouterai quand même, je vous écouterai quand même.
0: Mais vous êtes mignonne. De toute façon, depuis qu'elle a 10 000 personnes qui les suivent sur Instagram, on la reconnaît plus. La princesse de Monaco. Gros bisous, Lucie. Merci de nous écouter le matin.
2: Bonne journée. Merci beaucoup.
0: Allez, je suis Lucie Coiffe. Elle est trop sympa, Lulu. Trop sympa. Voici Womack and Womack. Teardrops. Enchaîné à Julien Clerc.

0: bonne musique et bonne humeur. Merci d'être avec nous. Je vous propose un truc. On ouvre les volets, on regarde l'Italie et on se chante Albano Romina Power, Felicita, comme si on était des Italiens. Ok?
1: Ok, pas de souci. Je vous donne l'issue. Tu prouves qu'on aime beaucoup trop sa boîte dans 10 minutes dans ma liste et la journée, j'aime ma boîte.
0: Dans 2 minutes, il sera 9h et on est ensemble jusqu'à 10h sur Nostalgie.
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15: 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Les infos à retenir, Romain Brouillaz. Bonjour Romain.
16: Bonjour Sandy, bonjour Philippe, bonjour à toutes et à tous. Le cortège de l'opération Escargot au Creusot est arrivé à Montchanin, rond-point à Jeanne-Rose. Opération menée, on vous le rappelle, par les artisans de Saône-et-Loire pour manifester leur ras-le-bol des taxes et des prix du carburant. Autre coup de gueule aujourd'hui dans les lycées, celui des chefs d'établissement chaînoués partout en France. Leur principal syndicat appelle à une demi-journée morte aujourd'hui à partir de 13h. Les proviseurs vont exprimer leur ras-le-bol, ils fermeront leur bureau. Le gouvernement veut revoir la prise en charge des arrêts maladie. Le ministre du Travail souhaite moins protéger les arrêts courts et mieux protéger les arrêts longs. L'objectif est mieux soigner et lutter contre les abus. Et puis le basket, premier match, première victoire en Eurocoupe féminine pour Charnay les Mâcons hier soir au centre Maurice Chevalier face à Helsinki. Victoire 91-54, score final.
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16: Du brouillard et de la grisaille ce matin, retour du soleil et d'un temps plus dégagé dans le courant de l'après-midi. Côté mercure, comptez entre 21 et 24 degrés dans le courant de la journée.
18: Bienvenue, vous êtes sur Nostalgie. Merci d'être là de plus en plus nombreux, on est plus d'un million à cette heure-là, partager des émotions, de la musique, de la rigolade. Quel est le menu aujourd'hui, Sandy ?
15: Eh bien, 39-37, vous allez nous appeler là maintenant, vous allez venir nous faire découvrir votre métier à 9h40, je sais pas, vous êtes guide d'haute montagne, testeur de salsifis, chirurgien plastique, pourquoi pas, on va essayer de découvrir tout ça et vous gagnez vos écouteurs sans fil.
18: Albano, Romina Power, Felicita sur Nostalgie.

0: Bonne musique, bonne humeur. Et 9h10, rendez-vous avec Sandy.
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0: On est le 15 octobre, c'est la 24e édition de l'événement J'aime ma Tebois, un jour dans l'année pour fêter son entreprise. Quels sont ces petits signes qui prouvent qu'on aime beaucoup trop sa boîte? La liste de Sandy.
2: Eh ben déjà, t'aimes vraiment ta boîte quand tu viens bosser alors que tu es malade comme un chien. Ouais. Faible, avec 40 de température, la gorge qui pique et le nez qui coule. Là, pour le coup, oui, j'aime ma boîte, mais j'aime surtout ma boîte de Fervex. Hein. Autre signe que tu aimes beaucoup trop ta boîte, tu dis « nous » au lieu de « il ». Nous, cette année, on a fait 200 millions d'euros de chiffre d'affaires. Alors non, Gérard, hein, toi, t'as fait 35 heures, t'as eu 2% d'augmentation et c'est toujours toi qui es préposé à ramener les chouquettes pour les pots de départ. Hein.
0: C'est vrai.
2: Et puis, dernier truc qui prouve que t'aimes ta boîte, c'est quand tu bosses en dehors de tes horaires de travail chez toi et beaucoup, beaucoup trop. Ah oui, on en connaît. Hein. Tes enfants te demandent de faire une partie de Sky Joe, par exemple, et tu leur dis « Je finis juste un petit truc et j'arrive ». C'est faux, non. Tu reviens, ils sont déjà en train de remplir leurs vœux sur Parcoursup. Hein.
1: La liste de Sandy.
0: On continue, Sandy. J'en veux plus.
2: Bah oui, vous allez nous dire si vous aimez votre boîte aussi. Rendez-vous sur nos pages Instagram et Facebook Philippe et Sandy.
0: Racontez-nous un peu. On va dans votre intimité professionnelle. Les polices et AA avec Alain Chamfort sur Nostalgie 9h10.

0: Merci d'écouter Nostalgie. On est dans une playlist 80 bien luxe. Un petit Madonna, ça vous branche? Into the Groove, Madonna, Désir, Désir de Laurent Voulzy, Félix Gray la Gitane, Ma tête tourne, ma tête claque.
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0: Ouais. Et joli le message d'Alain Chamfort. Souris, c'est grave. Mmh. La vraie bagarre, c'est de prendre les choses pas comme moi, m'énerver tout le temps. Prends du recul, hein, mon copain. 9h27, c'est la journée J'aime ma boîte. On en parle ce matin sur Nostalgie. Sachez, dans l'intimité, on adore notre boîte ici. Ça fait
1: bien sûr.
0: Combien 15 ans qu'on travaille, 14 ans qu'on bosse à Nostalgie.
2: Ouais, 14 sur Nostalgie. Ouais.
0: Tout se passe super bien, mais on a une place de parking mutualisée.
2: Voilà.
0: À 10h01, t'as intérêt à te barrer. Sinon, hein, il t'aurait la caisse. Sandy, les auditeurs nous ont raconté comment ça se passe dans leur boîte, en fait.
1: Ouais, il y a Valérie Hameau qui dit « Moi, j'aime ma boîte, mais pas au point d'attendre 64 ans pour la quitter. »
0: Petit message politique dans l'histoire.
1: Oui, c'est ça. Donc, il y a Laurent aussi à Albi qui nous a écrit. Il dit « Moi, j'aime bien ma boîte, le boulot est sympa, mais je vous jure, le nouveau manager est un gros C. »
0: Un gros Cédric. Cédric, certainement. C'est Cédric. Ah oui, vous savez, on l'a tous vécu. Ça se passe super bien.
1: Ah oui.
0: Tout va bien. Ouais. Il y a des chouquettes le mardi et tout. Ouais. Et là, il y a un nouveau manager. Bonjour, monsieur, dame et tout. Il te déglingue la boîte en une semaine.
1: Ouais, mais tu sais, quand t'es manager aussi, c'est compliqué. Moi, je me mets à la place des patrons et tout. T'es quand même obligé de driver, de remettre un peu les gens aussi, de recadrer. C'est normal. C'est pour ça que je pense que moi, je serais jamais manager ou
0: non, pas. Sans non, dit, parce que la boîte, voilà, on a quand même besoin de payer des salaires.
2: Oh, la gestion des papiers,
0: Sandy, augmentation générale. Ouais. Tout le monde. On va passer aux 15h.
1: Mais non, mais moi je suis trop gentille, je pourrais pas dire les choses aux gens, quoi. Tu vois, t'as mal fait ton travail.
0: C'est très agréable à dire.
1: Isabelle Agnor qui dit le boulot ça va, les collègues ça va, c'est juste le fait de devoir y aller tous les jours qui me dérange. C'est le concept.
0: Ah, c'est rigolo.
1: Et puis David Arras qui nous dit moi je tiens une entreprise de pompes funèbres, les boîtes c'est toute ma vie.
0: Oh, elle est belle. Oh,
1: bravo, David.
0: Qu'elle est bien celle-là. Les boîtes c'est mon quotidien.
1: Il a de l'humour en tout cas.
0: Madonna, l'un de ses plus grands titres, Into the

0: les petits couples amoureux, Laurent Voulzy et Véronique Jeannot, c'était Désir, Désir sur Nostalgie.
1: C'est quoi ton métier?
0: On est à mi-octobre, mi-molette, jeudi 15 octobre, on est chez Katia à Barjac dans le Gard. Bonjour Katia.
2: Bonjour Katia.
3: Bonjour Philippe et Sandy, bonjour toute l'équipe.
0: Bonjour, dis bonjour à Katia s'il vous plaît,
4: bonjour de mal élevé. Katia, bonjour madame. Gosse,
0: c'est pas possible. Voilà. Une minute pour trouver le métier de Katia, Sandy, à toi.
2: Est-ce que vous portez une blouse?
3: Non.
0: Alors, Katia, quelles études vous avez fait pour faire votre métier?
3: Alors j'ai fait des études mais qui n'ont rien à voir avec mon métier. J'ai fait des études pour être éleveur de chevaux.
0: D'accord. Et maintenant vous êtes quoi, boucherie chevaline?
3: Non.
0: Je plaisante.
2: C'est dans l'artisanat?
3: Non plus.
0: Ce métier, vous habitez dans le Gard, vous pourriez le faire n'importe où. Un métier plutôt banal, classique.
3: Oui. Pas dans les grandes villes, je pense pas.
0: Ah, pas dans les grandes villes, d'accord.
2: Vous venez en aide aux gens?
3: Oui, d'une certaine façon, oui.
0: Vous travaillez en équipe, vous êtes toute seule, vous êtes salariée tout seul?
3: Alors là, je on est plusieurs, mais ce que je le fais seule.
0: Ok, au sein d'une équipe, d'une société de service, par exemple?
3: Non.
0: Non du tout.
2: C'est pas médical, on est d'accord?
3: Non.
2: Ok.
0: D'accord. Est-ce que vous avez un ordinateur à longueur de journée devant vous?
3: Non.
2: Vous occupez des cheveux? Des cheveux?
0: Elle a fait des études pour les chevaux.
3: Non.
2: Les cheveux.
0: Katia, alors racontez-nous quel est votre métier dorénavant tout de suite.
3: Ah, je peux le dire maintenant?
0: Oui, ça a gagné.
3: Alors, je suis responsable de transport scolaire et cantine dans une école primaire.
0: Ah, c'est la chef, Katia.
3: Non, je suis la chef de rien du tout.
0: C'est l'éducation nationale, là?
3: Alors, moi, je suis employée municipale, ouais. Mais j'ai à disposition un petit véhicule de 9 places et je vais directement chez les parents récupérer les enfants qui sont dans l'école.
2: Ah, c'est trop cool. Vous avez fini la journée, là?
3: Ah non, ce matin, je les ai ramassés.
0: Oui, ok, ouais, chez eux quand même, parce qu'il y a peu d'élèves, c'est ça, c'est un petit village.
3: Alors, c'est un village Saint-Jean-de-Marvejol, ils sont 900 habitants et il y a 78 élèves à l'école.
0: Ah, quand même.
3: Et voilà, et on en a 60 et quelques à la cantine. Et j'en récupère 9 tous les jours que je vais chercher et que je ramène le soir.
0: C'est trop sympa. Et c'est vous la chef du... Alors, vous êtes la chef de l'autobus, quand même. C'est la copine des élèves.
3: C'est mes trolls.
0: Pourquoi elle aurait un képi, Katia? Elle n'est pas policière.
2: Un chef. Moi, j'ai un képi.
0: Et quand vous dites que vous bossez aussi pour la cantine, c'est-à-dire vous organisez les repas aussi?
3: Alors, c'est moi qui prépare les tables, qui coupe le pain, qui fait chauffer la nourriture, qui les sert. Et après, qui nettoie, voilà.
0: Bon, bah super, Katia. Ça sent le bonheur, hein, quand même, par chez vous. Hein. Franchement, ça sent
3: le bonheur. Travailler avec les enfants, c'est super. Et puis, on vous écoute tous les matins dans le bus. Ce matin, ils ont joué.
0: C'est peut-être pas une bonne idée, ça, les petits. Sinon, ils vont devenir couillons comme nous. Il faut que la France faut de l'élite.
2: Ah, ils ont joué au petit bac, c'est ça?
3: Oui, c'est ça.
0: Ah, c'est mignon. Bah, merci, c'est sympa. Katia, on vous envoie un beau cadeau et un gros bisou.
2: Oui, on vous envoie vos écouteurs de l'émission, Katia. Bravo.
3: Mais continuez comme ça, c'est super.
0: Eh ben, merci d'être venu partager ce sourire gardois. Quel bonheur. À bientôt. In Excess. Need You Tonight sur Nostalgie. Je change de vie, moi. Je veux conduire l'autobus, mettre la radio dedans. À Barjac, mes copains.

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1: Et comme tous les jours, on vous sort des pépites. Aujourd'hui, Sandy, c'est ton tour sur Nostalgie.
2: Un vrai coup de cœur, une chanson de Whitney Houston qui est sortie en 1993. Et si vous avez vu le film Bodyguard, vous la connaissez forcément. Une chanson qui nous rappelle que parfois, quand on a besoin de quelqu'un, il n'y a pas besoin de grands discours. Il suffit juste de courir vers cette personne et pas forcément besoin de bonnes baskets. Hein. Whitney Houston, Run to You, c'est ma pépite Nostalgie ce matin.

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1: Oui, Philippe, et demain, dernière chance de gagner vos vacances loin du quotidien, 7h35. Et puis, journée mondiale du pain aussi, demain. On en parlera dès 6h sur Nostalgie. Il y en a un d'ailleurs qui achète son petit pain épeautre tous les jours. Hein. C'est Guillaume qui vous accompagne ce matin. Salut Guillaume.
2: Salut Philippe. Salut Sandy. Salut Philippe. Parce que vous êtes... Non, bon. Ça m'a perturbé ce pain. On va continuer avec Renaud, avec David Bowie et Cool on the Gong. Merci.
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4: Merci pour le café, ça fait du bien. Bonjour à tous, c'est Guillaume Aubert, on passe la matinée ensemble avec Coulon de Gang qui arrive et voici David Bowie. Let's Dance, 10h.

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Nostalgie, le voyage continue après Katmandou. On est maintenant sur la route 66 dans un Diners Club. La propriétaire, c'est Johanna. Et il y a le groupe Coulant de Gang qui est là, qui s'arrête pour prendre un café. C'est le clip vidéo. Comme ça, vous avez les images et montez le son de Nostalgie pour prendre du plaisir avec Coulant de Gang. Johanna, bonne matinée.

0: Nostalgie. Bonjour, 10h15 pour chanter plus haut. Nostalgie. Bienvenue. Et merci Mélanie qui m'envoie un petit pouce bleu là sur les réseaux sociaux. Ça fait trop plaisir. Vous aussi envoyez vos messages. N'hésitez pas, les réseaux sociaux de Nostalgie. Vous pouvez même m'appeler aussi au 3937 pour passer sur Nostalgie en direct tout à l'heure. On discute un petit peu ensemble. Bonne musique ce matin. J'ai plein de belles choses.
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0: Une nouvelle demi-heure non-stop avec Téléphone, avec Opus et puis Michel Jonas. J'aime ma boîte de jazz. Tout de suite.
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Nostalgie, tous les tubes que vous aimez s'enchaînent ce matin avec, c'est bon ça. Carole Frédéric, Jean-Jacques Goldman, Michael Jones, à nos actes manqués. Et Maxime qui chante dans sa voiture à Strasbourg. Merci Nostalgie de nous donner de la force pour aller travailler. Je t'en prie Maxime, avec grand plaisir.

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1: C'est journée spéciale, j'aime ma boîte aujourd'hui. Si vous aimez votre boîte et vous êtes le boss, vous pouvez l'upgrader par exemple en mettant des enceintes nostalgie un peu partout dans toutes les pièces. Tout le monde va vous dire merci, hein, c'est clair. En plus, il y a de la bonne musique qui arrive pour réveiller tout le monde avec ACDC, Highway to Hell ou encore un bon Mylène Farmer. Et c'est tout de suite. 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
1: Vous avez choisi Nostalgie, moi je dis bravo, il est déjà 11h, ça passe vite, hein. De la bonne musique ce matin avec AC/DC, Highway to Hell, et voici Jean Schultes. 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

j'adore. Incroyable. Mylène Farmer, maintenant sur Nostalgie, phénomène mondial. Vous le savez, des LOL et des quoi nouveaux tubes qui cartonnent. Mylène Farmer qui annonce aussi une collab avec DJ Snake aussi. Toujours à la page, hein, Mylène, toujours à la pointe. Et c'est comme ça qu'on l'aime. Voici Sans Logique, Mylène Farmer. Il y a aussi beaucoup de surprises ce matin. Je vous propose des Corgis tout à l'heure. Encore un bon Daniel Balavoine. Profitez-en. Merci d'avoir choisi Nostalgie.

0: sublime. Ça, c'est le Slove de l'année 1980. Superbe.
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0: Merci, Nostalgie. Et je vous parlais de phénomène mondial tout à l'heure avec Mylène Farmer, mais un autre phénomène mondial, Made in France, qui déferle partout sur tous les réseaux sociaux. Vous le savez, c'est Patrick.

0: Pourquoi je vous parle de ça? Parce que je voulais vous mettre de bonne humeur ce matin, tout simplement, vous mettre le sourire. Et puis, vous pouvez garder cette chanson toute la journée dans la tête.
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0: Et je vous offre aussi une nouvelle demi-heure non-stop avec Queen qui arrive avec Étienne Daou encore. Kim Wilde. Toc, toc. A tout de suite.
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0: du bonheur sur Nostalgie. Et voici Michel Sardou. Et on a un message de Régine sur le répondeur.
1: Bonjour Guillaume. Voilà, j'ai écouté la chanson Je viens du Sud parce que je viens du Sud, de Marseille. Et j'ai connu mon mari. Et donc maintenant, j'habite Grenoble depuis 30 ans. Et c'est vrai que le Sud me manque beaucoup. La plage, le soleil, enfin, les gens. Je me suis fait des amis à Grenoble, mais c'est pas pareil.
0: Michel Sardou, Je viens du Sud sur Nostalgie. J'ai...

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0: Stop, ça suffit. On fait une petite pause maintenant au bureau avec tout le son que vous aimez, hein, tous les tubes 80 de Nostalgie, avec Gold qui arrive, Capitaine Abandonné, et aussi Enrique Poveri, Sara Perchetti, Amor, c'est bon ça. Et puis évidemment, après les infos de midi, l'instant Johnny à ne pas manquer. À tout de suite.
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17: 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Nostalgie à Mâcon, les infos avec Romain Bruyas.
18: Bonjour Guillaume, bonjour à toutes et à tous. On reparle dans cette édition de la mobilisation dans les lycées. Coup de gueule des chefs d'établissement cet après-midi chez nous et partout en France. Du foot également à suivre ce soir. Et le retour du soleil dans le courant de l'après-midi. Le coup de gueule des chefs d'établissement de lycée chez nous et partout en France. Leur principal syndicat appelle à une demi-journée morte. Aujourd'hui, à partir de 13h, les proviseurs vont exprimer leur ras-le-bol. Ils vont fermer leur bureau. Un mouvement de solidarité envers tous les collègues, je cite, victimes de violences et de menaces. Autre mobilisation, celle des artisans de Saône-et-Loire ce matin du côté du Creusot et de Montchanin avec une opération escargot. L'objectif, dénoncer les taxes et cotisations ainsi que la hausse des prix des carburants. À l'inflation, a atteint 3,1% sur un an en septembre en France. C'est ce que révèlent aujourd'hui les résultats définitifs de l'INSEE. Un chiffre révisé en hausse par rapport à l'estimation provisoire publiée fin septembre. Sur un mois, les prix ont légèrement reculé après une hausse en août sous l'effet notamment du reflux saisonnier des prix des services liés au tourisme et au transport. C'est une affaire qui traîne depuis maintenant 6 ans. Bénédicte Kilredon, ancienne numéro 1 de la police de Saône-et-Loire, renvoyée devant la justice, on fait le rappel avec vous, des faits, Michel Giraud.
1: Elle est soupçonnée d'avoir tiré les cheveux d'une commerçante mâconnaise, puis de l'avoir plaquée contre un congélateur, des faits qui remontent à 2020 lors d'une opération de contrôle des attestations de sortie liées au Covid. Une affaire pourtant classée sans suite en juillet 2021, malgré les conclusions de l'IGPN qui évoquait à l'époque des gestes paraissant peu maîtrisés, voire inadaptés à la situation. Dossier donc relancé sur une possibilité juridique saisie par l'avocat de la commerçante. L'ancienne chef de la police de Saône-et-Loire sera renvoyée devant le tribunal correctionnel de Mâcon le 14 mai prochain. Elle peut toutefois faire appel de cette décision.
18: Merci Michel. Et puis on termine avec un mot de sport, le foot, avec la deuxième journée de la phase de Ligue Europa ce soir à l'Olympique Lyonnais. Reçoit les Anglais de Crystal Palace. Coup d'envoi à suivre à 18h45 au Groupama Stadium. Quelques heures plus tard, l'Olympique de Marseille affronte les Grecs de l'Olympiakos au Stade Vélodrome à 21h. Rennes sera lui opposé aux Grecs de l'OFI Crète.
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18: Et encore pas mal de brouillard à vous signaler, notamment sur le Mâconnais en ce moment. Ça devrait se dissiper pour le retour du soleil attendu dans l'après-midi. Côté température, en revanche, pas de grands changements à vous signaler. Cet après-midi, 21 degrés attendu du côté de Tournu et de Cluny, 23 à Bourg-en-Bresse et Châtillon-sur-Chalaronne, 24 pour les maximales à Mâcon, Fraîche-sur-Saône et Belleville en Beaujolais. Voilà pour l'essentiel de l'actualité. Midi 3, vous retrouvez tout de suite Guillaume Aubert sur Nostalgie. Excellent après-midi.
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17: Allez bien. On adore ce moment, choisi par Alexandre de Mâcon aujourd'hui. Mon petit loup, ça va faire mal ce soir, Johnny Hallyday.

0: ça chante toute la journée avec Nostalgie. 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Midi 14 en direct, évidemment. Tiens, j'ai posté une photo de Céline Dion. Enfin, pas Céline Dion exactement. Vous savez que la poupée Barbie de Céline Dion vient de sortir. On a les premières images. J'ai posté ça sur mon Facebook, Guillaume Aubert. Et vous pouvez me dire ce que vous en pensez en commentaire. Nancy me fait mouais. Michael me dit franchement Guillaume, pas terrible, 17 euros la poupée, ça fait cher. Et vous, qu'en pensez-vous? Allez voir sur Facebook, Guillaume Aubert, la photo de Céline Dion, enfin la photo de la poupée Barbie de Céline Dion. Dites-moi tout.
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0: En attendant, je vous offre une nouvelle demi-heure non-stop avec Indochine qui arrive, avec Roxette aussi, encore George Michael. Waouh.

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Je vous l'annonce tout net. George Michael arrive avec Careless Whispers. 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Et on vous invite en VIP, hôtel et voyage compris, évidemment. Cookie Dingler pour l'instant sur Nostalgie.

0: 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Alors ce matin, entre deux cafés au réveil, c'était dur hein, ce matin. J'ai fouillé dans mes disques pour la pépite de 12h40, puis je trouvais pas, j'avais pas l'inspiration. Et d'un seul coup, je tombe là-dessus. Je me suis dit, ah mais oui, bien sûr, évidemment, de la soul extraordinaire, ça s'appelle Ring, Ring, Ring, pépite pour vous sur Nostalgie.
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1: Ouais, et à l'heure du déjeuner, là, je vois qu'il y a un beau menu là sur Nostalgie avec Philippe Rousseau, Magie Noire qui arrive, Bonnet M ou encore un bon Jean-Jacques Goldman pour vous. Bel après-midi avec Nostalgie. 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
28: 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En direct sur Nostalgie, les infos, Guillaume Parizeau.
29: Bonjour à tous. À retenir à 13h, la journée de samedi s'annonce compliquée. Plus d'un millier d'actions ont été recensées aujourd'hui dans toute la France sous une carte collaborative pour la journée des Gilets jaunes le 17 octobre. Un mouvement initialement prévu contre la vie chère, mais qui entend faire converger les colères, dont celles des lycéens et des étudiants. Des actions comme des manifestations dans les centres-villes ou des actions sur des ronds-points, des ponts ou encore des stations-service et des gares sont prévues. Il y a du nouveau, dans l'affaire d'Aubagne, un autre adolescent de 13 ans a été placé en garde à vue. Le mineur a été interpellé dans le nord de la France et soupçonné d'avoir été en lien avec le collégien tireur d'Aubagne via TikTok. Par ailleurs, l'auteur des faits âgés de 14 ans qui a blessé par balle un principal et une enseignante a été placé en détention provisoire. Un tout autre sujet, l'inflation a atteint 3,1% sur un an en septembre en France. C'est ce que révèlent aujourd'hui les résultats définitifs de l'INSEE. Un chiffre révisé à la hausse par rapport à l'estimation provisoire publiée fin septembre. Sur un mois, les prix ont légèrement reculé après une hausse en août sous l'effet notamment du reflux saisonnier des prix des services liés au tourisme et au transport. Enfin, on termine par du sport en basket. Début de la 6e journée de l'Euroleague. L'ASVEL Lyon-Villeurbanne se déplace en Espagne pour affronter le Real Madrid. Comme pour le foot, la licence en basket espagnol se déroule plutôt bien sur le parquet et l'équipe de Tony Parker aura fort à faire. Coup d'envoi à 21h en direct sur Beansport 1.
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31: Des conditions automnales avec lesquelles il faut composer désormais, comme c'est récurrent à cette saison dans notre région, les brumes et brouillards sont très fréquents. Une fois cette grisaille dissipée, des éclaircies devraient se développer dans le courant de l'après-midi. Un même type de temps demain, le plus souvent couvert, avec tout de même par endroits des trouées de ciel bleu. Côté température, des maximales plutôt douces pour la saison, aux alentours des 23 degrés à Sermoyer, à Julienin, à Grillège et Louan Château-Renaud.
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31: 13h02, et si le meilleur moment de votre journée commençait maintenant avec Nostalgie, on écoutera Bonne M après Jean-Jacques Goldman.

0: Merci de nous rejoindre sur Nostalgie. Prêt à partager une nouvelle demi-heure de musique non-stop. Je passerai notamment Rita Mitsouko. En attendant, voici un tube 80, signé d'un musicien, accompagnateur de plusieurs artistes français sur scène. Il est aussi directeur artistique. Il y a 40 ans, il s'était distingué dans le top 50 avec Magie Noire, Philippe Rousseau.
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1: Bonjour depuis Mâcon, 13h-17h. Patrick, toujours ravi de vous accompagner sur Nostalgie. À quoi il faut vous attendre cet après-midi? À prendre encore du bon temps, c'est sûr, c'est garanti. Bonne musique, bonne humeur vont rester de mise. C'est avant tout ce qui nous importe à Nostalgie.
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1: Dans la demi-heure de musique non-stop qui arrive sur Nostalgie, Madonna, Laurent Voulzy, Van Halen. 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
3: Nous allons à Amiens dans la Somme chez Sandra.
4: Bonjour Sandra.
5: Bonjour Philippe et Sandy.
3: Ça ouvre à 7h sandwich à Amiens. 7h,
5: c'est ça.
4: Vous aviez perdu vos écouteurs. Eh bien, voici c'est les ça. Nouveaux écouteurs, ceux de l'émission.
5: Merci beaucoup.
3: J'en ai retrouvé un dans votre salade. Je vous l'enverrai par la poste.
4: Ça croque.
3: Gros bisous Sandra, bon courage pour la suite.
5: Bisous. Merci beaucoup et continuez. Franchement, vous êtes géniaux.
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Nostalgie, un Bourg et Macon, un flow continue de bonne musique dans cette demi-heure non-stop avec Tonton David, le renfort de Manu Katché dans les chœurs, à venir aussi Laurent Voulzy, et là je vous offre un tube Italo Dance des années 80, Hey Hey Guy, de Ken Laszlo sur Nostalgie.

sur Nostalgie, des tubes et des artistes iconiques dans cette demi-heure de musique non-stop. Céline Dion, Jean-Louis Aubert et celle qui a raflé récemment cette récompense aux MTV Awards, dont le titre de meilleur artiste de l'année, Madonna.

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0: Dans quelques instants sur Nostalgie, et celui qui va donner un concert unique ce soir à Paris, Stevie Wonder. Je vous passerai aussi Renaud.
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3: 14h précise, tout de suite sur Nostalgie, l'un des tubes 80 de Stevie Wonder. Juste après, vous aurez envie de chanter avec Renaud. Un peu plus tard, rendez-vous avec Cool and the Gang.

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Nostalgie en direct de Mâcon avec partenaire particulier. On entame la prochaine demi-heure de musique non-stop. En attendant, voici une bonne surprise à redécouvrir. Vous l'entendrez seulement sur Nostalgie. C'est la valeur ajoutée à cette programmation. C'est ce qui fait notre différence, vous offrir des raretés, des tubes que vous avez peut-être un peu oubliés, comme celui-ci. Une composition d'un groupe néerlandais apparenté New Wave, Fox the Fox, sur Nostalgie.

0: 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Parmi les événements musicaux de novembre, on retiendra le concert de Michel Jonas, le bien nommé Mr Swing, en formule piano-voix, avec son complice de longue date Jean-Yves D'Angelo, tous deux sur scène. Espace Ravassar à Châtillon-sur-Chalaronne, le 21 novembre. Michel Jonas, invité par le comité des fêtes de Châtillon, c'est l'occasion de saluer Christine et Franck, auditeurs de Nostalgie.
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0: Rapidement, une nouvelle compilation de tubes 80 sur Nostalgie avec Eurythmics. Francis Cabrel, Alphaville. 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
1: Laissez la musique faire son effet, vous procurer du plaisir, vous donner envie de chanter, vous défouler aussi sur des tubes dont la vocation première est de donner envie de danser, et ce sera le cas avec Cool and the Gang. Après Spin Doctors, on écoutera aussi Michel Berger sur Nostalgie.

écoutez Nostalgie partout dans l'Ain, dans le Mâconnais, dans le Beaujolais, notamment à Fleury. Vous êtes Annie. Dans votre message, vous précisez, j'écoute Nostalgie depuis des années. Ça ne change rien aux habitudes. On espère vous compter encore très longtemps parmi les fidèles de Nostalgie. À suivre, Eurythmics, Gilles.

0: Très bon après-midi avec Nostalgie. Focus sur la programmation des prochaines minutes sur Nostalgie avec le coup de folie de Thierry Pastor et l'un des tubes 80 de Phil Collins.
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29: Il est 15h, besoin d'être boosté, nostalgie à ce qu'il faut maintenant avec l'un des tubes 80 énergiques de Phil Collins. On écoutera aussi les Jackson 5.

Merci Jocelyne de Curcière d'Ongallon pour vos bisous à toute l'équipe de Nostalgie. Fan de Michael Jackson, je vais vous faire plaisir avec ce tube enregistré avec ses frères. Période de Jackson 5. Et comme Jocelyne et sa fille Christelle, postez vos messages sur notre Facebook Nostalgie Macron et précisez aussi qui sont vos artistes.

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0: Dans le courant des prochaines minutes, un familier de Nostalgie, pour avoir été animateur sur notre antenne, nous a associé aussi à sa tournée. Je vais parler de Julien Clerc. Pour les véritables fans, je vous conseille la lecture de Julien Clerc, Une vie à contre-champ, signé Frédéric Quinonero. Un livre pour célébrer les 60 ans d'une carrière exemplaire. Ce bouquin est vraiment bien documenté et retrace le parcours de Julien Clerc, la genèse de ses plus grandes chansons, le rôle des femmes qui ont traversé sa vie. C'est vraiment passionnant. Pour ses admirateurs, vous le connaîtrez encore mieux à travers les pages de cette biographie, Une vie à contre-champ, de Frédéric Quinonero, actuellement en librairie.
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0: Je vous ai annoncé Julien Clerc sur Nostalgie. On écoutera aussi Elton John, Berlin, Indochine.
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Vous écoutez Nostalgie, une demi-heure pour lâcher prise, pour décompresser. La musique sert à ça aussi. D'ici à 16h, j'ai programmé France Gall, Berlin, la BO de Top Gun, Elton John tout de suite.

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0: Dans quelques instants sur Nostalgie, encore du costaud musicalement. Avec la BO d'une trilogie culte des années 80, Retour vers le futur.
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33: Il est 16h, on retourne vers tous les tubes 80 sur Nostalgie avec Diana Ross, Alain Souchon, Huey Lewis, tout de suite sur Nostalgie.

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0: Vous êtes très nombreux à vous réveiller tous les matins avec Philippe et Sandy sur Nostalgie. Plusieurs messages sur nos réseaux sociaux le confirment. Roland, buraliste dans l'Ain, vous écrivez « Je me lève très tôt avec la radio branchée sur Nostalgie au saut du lit ». Sympa Roland. Évidemment, vous retrouverez le duo toujours hyper complice et taquin entre Philippe et Sandy demain entre 6h et 10h sur Nostalgie.
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0: Pour vous, rapidement, une nouvelle demi-heure non-stop. À l'intérieur, Bob Marley, Lionel Richie, Jean-Jacques Goldman. 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

Rien que des tubes sur Nostalgie dans cette demi-heure de musique non-stop avec Alain Souchon, Lionel Richie et Lio parmi les têtes d'affiche du spectacle Les années 80 le 16 janvier à Bourg avec

vous raffoler de tous les tubes 80. J'en ai d'autres à vous offrir sans nostalgie. On écoutera Demis Roussos, après Bob Marley et Michel Sardou. Le 27 janvier, il fêtera ses 80 ans. À cette occasion, Nostalgie vous réservera une surprise. Je ne vous dis que ça.

0: tous les tubes 80 à retrouver rapidement sur Nostalgie avec Miguel Doren dans sa playlist de la prochaine heure. Stevie Wonder, Mylène Farmer, David Bowie, le duo en parfaite harmonie, François Feldman, Janis Jamison. Très agréable fin d'après-midi avec Nostalgie.
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10: Nostalgie 17h, Boys Town Gang arrive après un point sur l'info. Avec Guillaume Parizeau. Bonjour Guillaume.
11: Bonjour Miguel, bonjour à tous. À la une de ce jeudi après-midi, c'est le personnel du lycée Paul-Éluard de Saint-Denis qui a dénoncé cet après-midi une intervention violente de policiers en civil dans l'enceinte de l'établissement pour y interpeller un élève. Une arrestation à laquelle plusieurs membres du personnel ont scandé « Libérer notre élève ». Ce lycée est l'un des établissements les plus médiatisés depuis le début du mouvement lycéen, il y a 3 semaines. On parle emploi. La fonderie de Bretagne a été placée aujourd'hui en liquidation judiciaire, faute de repreneur. Une nouvelle qui intervient plus d'un an après sa reprise par Europlasma. Annonce du délégué CGT de l'entreprise. Le syndicaliste a désigné comme responsable de cette faillite le groupe Renault et l'État français. Ancienne filiale du constructeur, l'entreprise avait été placée en redressement judiciaire à début juillet pour cessation de paiement. La fonderie de Bretagne emploie 244 salariés dans le Morbihan. En politique, Raphaël Glucksmann ne parviendrait pas à se hisser au second tour de la présidentielle. Résultat d'un sondage IFOP fiduciaire publié hier, l'eurodéputé serait crédité de 13 à 16% des voix au premier tour. L'hypothèse la plus favorable pour le représentant de la gauche Aurel Effi serait une candidature de Gabriel Attal pour le bloc central. Dans ce cas de figure, Raphaël Glucksmann talonnerait avec 16%, Jean-Luc Mélenchon à 17%. En Formule 1, l'écurie Haas a officialisé aujourd'hui l'arrivée de Raphaël Camara dans ses rangs pour la saison 2027. Le Brésilien remplacera le Français Esteban Ocon, leader du championnat de Formule 2. Camara sera aligné avec le Britannique Oliver Biermann.
10: Un petit coup d'œil au temps, Guillaume, c'est comment?
11: La pluie présente demain matin sur la Bretagne et la Normandie, des nuages sur la Nouvelle-Aquitaine, des éclaircies sur l'Occitanie, l'Auvergne-Rhône-Alpes, la Bourgogne-Franche-Comté, l'Alsace, le Centre, l'Île-de-France et le Nord, des voiles nuageux sur le Grand Est, la Provence et la Corse pour les températures 7 à Agneau, 10 à Aurillac, 13 à Montélimar et 18 à Perpignan.
10: Vous avez bien fait de mettre un petit pull. A tout à l'heure, 18h. Joie, bonheur d'être avec vous jusqu'à 20h. C'est Miguel. Nostalgie vous ramène avec tous les tubes sur lesquels vous allez pouvoir chanter comme Mylène Farmer et Boys Town Gang.

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0: Très heureux d'être avec vous jusqu'à 20h. 3 heures de pur bonheur à passer ensemble avec tous les tubes que nous allons partager. Ceux que vous allez pouvoir nous proposer sur nostalgie.fr ou au 3937, bien évidemment. Ceux que je vais vous offrir dans la demi-heure qui vient et en non-stop, s'il vous plaît, pour bien terminer ce jeudi 15 octobre. Eh, franchement, agréable cette journée, non? Le soleil, des températures printanières, presque estivales. On n'est pas dans l'été indien, mais presque. Je vous ai donc mis de côté Jeanne Masse avec Johnny Johnny. Il y aura un trio. Alors, il y aura David Bowie qui est vraiment sur l'avant-scène, mais je dis un trio parce que China Girl a été écrit avec Iggy Pop et produit par Nile Rodgers. Les trois réunis, on est sur la crème de la crème. Stevie Wonder, ça c'est aussi la crème de la crème avec Part-Time Lover. Et ça arrive dans cette demi-heure que je vous souhaite excellente.
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Excellent retour en non-stop avec tous les tubes 80 que vous aimez sur Nostalgie. Jeanne Masse arrive avec en bonus Johnny Clegg, Axel Red après ce chef-d'œuvre China Girl, David Bowie.

0: Nostalgie vous ramène avec tous vos tubes préférés. Et ça, c'est vraiment toi, choisi par Christophe du Sud-Ouest.
1: C'est le disque qu'on retrouve dans toutes les soirées où ça passe. C'est un titre indémodable. Je pense que dans 50 ans, les minots, ils danseront dessus.
0: Bon, ça, c'est sûr.

0: Nostalgie, ne changez rien, bon retour chez vous avec le sourire bien évidemment. On s'occupe de vous jusqu'à 20h avec tous les tubes que vous aimez, que vous pouvez demander au 39 37 bien évidemment, et sur nostalgie.fr. Je vous accueillerai à l'antenne avec joie, avec grand plaisir dans l'heure qui vient, aussi dans un peu moins d'une heure d'ailleurs tout à l'heure, pour les fans de George Michael. 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D'ici là, je vous ai préparé Whitney Houston, I Wanna Dance With Somebody, et Marc Lavoine, j'étais mieux là sur l'accent, avouez, et Marc Lavoine, le parking des anges sur Nostalgie.
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20: Nostalgie 18h dans 2 minutes, Whitney Houston. Après un point sur l'info avec vous, Guillaume Parizeau. Bonsoir Guillaume.
21: Bonsoir Miguel, bonsoir à tous. C'est la principale information de ce début de soirée. Sébastien Lecornu estimait aujourd'hui que le mouvement lycéen se transformait en mouvement de violence urbaine, évoquant notamment des tirs de mortier dans des lycées ou des intrusions. Le Premier ministre a jugé que c'était faire injure aux lycéens qui ont voulu témoigner de leur angoisse et mécontentement ou demander des choses au gouvernement ou aux conseils régionaux. Un mot définitif. Non, ce gouvernement a essuyé aujourd'hui un revers à l'Assemblée nationale sur une mesure phare de son projet de budget pour 2027, celle visant à augmenter l'impôt de certains retraités, alors que le rythme des débats éloigne la perspective d'un vote sur les recettes mardi prochain. Le Premier ministre a relativisé ce vote, estimant que les forces politiques se testaient encore et qu'un compromis restait possible en décembre. Il y a du nouveau dans l'affaire du collège d'Aubagne. Un autre adolescent de 13 ans a été placé en garde à vue. Le mineur a été interpellé dans le nord de la France. Il est soupçonné d'avoir été en lien avec le collégien tireur d'Aubagne via TikTok. Par ailleurs, l'auteur des faits, âgé de 14 ans, qui a blessé par balle un principal et une enseignante, a été placé en détention provisoire. On termine par du sport en basket. Début de la 6e journée de l'Euroleague. L'ASVEL Lyon-Villeurbanne se déplace en Espagne pour affronter le Real Madrid. Comme pour le foot, la licence en basket espagnole se débrouille plutôt bien et l'équipe de Tony Parker aura fort à faire. Coup d'envoi à 21h et en direct sur beIN Sport 1.
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21: Des nuages demain matin sur le Grand Est, la Provence et la Corse. Des éclaircies sur l'Occitanie, l'Auvergne-Rhône-Alpes, la Bourgogne-Franche-Comté, l'Alsace, le Centre, l'Île-de-France et le Nord. C'est gris sur la Nouvelle-Aquitaine, de la pluie sur la Bretagne et la Normandie pour les températures 12 à Lyon, 14 à Paris, 16 à Bordeaux ainsi qu'à Marseille.
20: Merci Guillaume. Et merci avec vous, à vous, d'être avec nous. Voilà, jusqu'à 20h, Nostalgie vous ramène avec tous les tubes que vous aimez. Marc Lavoine, Whitney Houston.

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0: Très heureux d'être avec vous comme chaque jour jusqu'à 20h. Et très heureux de vous offrir, vous les fans de George Michael, tout à l'heure à 18h50, un tube de Wham, Everything She Wants. Dès les premières notes, 39-37 pour gagner la platine vinyle et l'événement, ce double album live de Faith Tour. Et des places aussi pour aller voir le film près de chez vous à sa sortie le 11 novembre grâce à Nostalgie. 39-37 tout à l'heure. Et d'ici là, j'ai envie de vous offrir de l'amour. C'est la thématique que j'ai choisie pour la demi-heure non-stop qui arrive. Il y aura Tainted Love, ça c'est l'amour à l'anglaise et New Wave de Soft Cell. Il y aura quelques mots d'amour de Michel Berger et Give Me All Your Loving, là c'est plus en mode barbe et guitare avec ZZ Top. Tout ça arrive sur Nostalgie. Belle fin d'après-midi.

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0: au son de tous les tubes que vous aimez et que je vous ai promis. ZZ Top avec Gimme All Your Loving après Michel Berger. Et puis là, l'amour, puisque c'était le thème de cette demi-heure de plaisir non-stop. Eh ben, l'amour, ça commence parfois sur une piste de danse. Et Ingrid a choisi la lambada que vous avez forcément reconnue.
1: Mon souvenir des années 80, c'est quand on dansait la lambada de Kaoma. Donc, je vous souhaite une bonne écoute de ce tube et une bonne soirée à tous.
0: Merci Ingrid, bonne soirée et tous en piste maintenant.

Francesco Bo. Bah oui, on ne coupe pas Michel Berger sur Nostalgie. Dans, allez, moins de 7 minutes, 39-37, fans de George Michael, nous écouterons Wham avec Everything She Wants. Pour gagner la platine vinyle et le double album live The Face Tour, il faudrait être très très rapide. Ce sera juste après Niagara. Et de l'amour aussi avec les ZZ Top en mode Ford Hot Rot Rouge Eliminator sur Nostalgie.

0: Wham sur Nostalgie, et donc vous vous êtes précipité sur le 39-37, vous les fans, et vous avez bien raison, une fan de Cavaillon est avec nous, c'est Caroline. Bonsoir Caroline.
1: Bonsoir.
0: Bienvenue, comment ça va?
1: Je vais très très bien quand il s'agit de genre.
0: Vous êtes fan depuis toujours?
1: Ah, ça fait 40 ans.
0: Ouais, donc époque Wham, on était en plein dedans, 1984, il y a 42 ans, avec ce Everything She Wants. Et il formait donc le duo avec son grand ami, son ami toujours, ils sont d'ailleurs toujours restés amis. Quel était le nom du deuxième dans Wham? C'était Andrew Garfield, Andrew Ridgeley ou Andrew
1: Scott? Andrew Ridgeley.
0: Bon, bah voilà, j'ai même pas pu dire le troisième. Qui est un acteur que j'adore. En tout cas, c'est la bonne réponse. Andrew Ridgeley. Vous avez vu comme il est beau, Andrew Ridgeley. Ah, il vieillit merveilleusement bien.
1: Ah oui, il est merveilleux.
0: C'est
1: ouais.
0: Assez fou.
1: Ouais.
0: Hein, chaque fois que je le vois dans les médias ou des photos de lui, je dis mais quel homme incroyable. Avec George Michael, ils ont formé ce merveilleux duo. Et grâce à cette bonne réponse, vous avez d'ores et déjà gagné la platine vinyle, le double album vinyle live de Face Tour 1988 qui sort là le 6 novembre. Et des places pour aller voir le film événement, bien sûr.
1: Ah, c'est chouette. Merci, vraiment, merci, Nostalgie.
0: Bah, je vous en prie.
1: C'est la consécration de ma vie, quoi.
0: Eh bah, écoutez, vous savez quoi, on pourrait rajouter une autre consécration, parce que les places pour venir au Grand Rex, là, le 1er novembre, n'ont toujours pas été gagnées. Il faut guetter le double George Michael.
1: Oui.
0: Alors, je vous dis rien, c'est entre nous, hein. Personne n'écoute, c'est
1: Caroline.
0: Y a personne. Ça pourrait tomber ce soir. Je vous ai rien dit.
1: Ah, génial. Voilà. Bon. Ah, je vais écouter.
0: Bonne chance à vous.
1: Merci beaucoup.
0: Je vous embrasse bien fort.
1: Et oui, moi aussi, je vous embrasse tous. Vous êtes merveilleux.
0: Merci à vous. Restez pour la suite. En l'occurrence, c'est Étienne Dao qui arrive dans un instant sur Nostalgie.
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12: Nostalgie 19h01, dans 2 minutes, Étienne Dao. Après un point sur l'info avec vous, Guillaume Parizeau. Bonsoir Guillaume.
13: Bonsoir Miguel, bonsoir à tous. Ce qui fait l'actu ce soir, c'est plus d'un millier d'actions prévues samedi dans toute la France pour la journée des Gilets jaunes le 17 octobre. Un mouvement initialement prévu contre la vie chère, mais qui entend faire converger les colères, dont celles des lycéens et étudiants. Des actions comme des manifestations dans les centres-villes, sur des ronds-points, sur des ponts, dans des stations-service, dans des gares sont prévues. Et justement, c'est le personnel également du lycée Paul-Éluard de Saint-Denis qui a dénoncé aujourd'hui une intervention violente de policiers en civil dans l'enceinte de l'établissement pour y interpeller un élève. Une arrestation à laquelle plusieurs membres du personnel ont scandé « Libérer notre élève ». Ce lycée est l'un des établissements les plus médiatisés depuis le début du mouvement des lycéens il y a 3 semaines. En économie, l'inflation a atteint 3,1% sur un an en septembre en France. C'est ce que révèlent aujourd'hui les résultats définitifs de l'INSEE. Un chiffre révisé à la hausse par rapport à l'estimation provisoire publiée fin septembre. Enfin, on termine par du sport et plus précisément du foot. Alors que la Ligue 3 joue sa 10e journée, quand on d'ailleurs joue contre La Roche-sur-Yon à 20h45, il y a aussi la Ligue Conférence avec Monaco qui se déplace en Bulgarie pour affronter le CSKA Sofia à 18h45, donc depuis 15 minutes. Au même moment, en Ligue Europa, Lyon accueille Crystal Palace. Plus tard dans la soirée, Marseille affronte les Grecs de l'Olympiakos et Rennes joue contre l'OFI Crète. Deux rencontres à suivre dès 21h et sur les chaînes du groupe Canal+.
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13: Demain matin, des averses sur la Bretagne et la Normandie, des nuages sur la Nouvelle-Aquitaine, des éclaircies sur l'Occitanie, l'Auvergne-Rhône-Alpes, la Bourgogne-Franche-Comté, l'Alsace, le centre, l'Île-de-France et le Nord, des voiles nuageuses sur le Grand Est, la Provence et la Corse pour les températures 9 à Annecy, 11 à Troyes, 14 à Rouen et 15 à Toulouse.
12: Merci beaucoup Guillaume, bonnes vacances de la Toussaint en famille.
13: Merci.
12: Profitez bien. Merci d'être avec nous sur Nostalgie. Nostalgie vous ramène jusqu'à 20h avec tous les tubes sur lesquels vous allez pouvoir chanter. Claude François et Étienne Dao.

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0: Merci à vous d'être sur Nostalgie.
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0: Et merci à vous qui faites don de vous, qui faites don de votre sang, de votre plasma. On en a besoin pour toutes celles et tous ceux qui ont des soucis de santé. Je vous invite à aller donner votre sang, à répondre à ce besoin vital et continu pour tous les patients et patientes qui nous écoutent. Je les embrasse, je leur souhaite plein de courage. Tous les produits sanguins sont les bienvenus. Donc pensez à ça, ça peut vraiment sauver des vies. Bonne soirée sur Nostalgie avec pour la suite une demi-heure de tube non-stop que je vous ai préparé. Il y aura Goldman avec Patois, il y aura Prince en mode bisou, Kiss et puis les Beach Boys Indochine. On va se régaler. Une belle soirée à vous.
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4: Gros bisous Sandra, bon courage pour la suite.
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Je vous ai préparé, comme promis, Goldman, Patois, Julien Clerc, Prince.

0: Excellente soirée sur Nostalgie. Dans un peu plus d'un quart d'heure, Nostalgie signature avec Thomas Cossier. Pour y aller jusque-là, on a Jackie Quartz qui est pas loin. Et puis on a Patois de Jean-Jacques Goldman qui a été choisi par Cédric. Pourquoi Patois?
1: Parce qu'elle démarre doucement et que c'est vraiment une histoire d'amour à laquelle je pourrais m'identifier et qui est toujours restée en moi.
0: Ah bah c'est pour vous et je vous souhaite plein d'amour.
2: Grâce.

0: Excellente soirée sur Nostalgie avec Thomas Cossé, votre pilote jusqu'à minuit. Ouais, Nostalgie signature. Salut Thomas.
1: Salut Miguel, salut à tous.
0: J'ai juste une question simple. Si je suis fan de George Michael, est-ce que j'ai pas intérêt à rester avec toi?
1: Le problème, c'est que je suis fan aussi de George Michael.
0: Regarde-moi dans les yeux.
1: Donc, George Michael, ça me parle un petit peu.
0: Ouais.
1: Ça me parle un petit peu.
0: Si je veux venir le 1er novembre au Grand Rex, transport, hébergement compris, est-ce que j'ai pas intérêt à t'écouter toute la soirée?
1: Ça peut.
0: Comment j'essaie de lui tirer les verres du nez? Bonne soirée sur Nostalgie.
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0: Salut tout le monde, il est 20h sur Nostalgie. On est ensemble pour Nostalgie signature des tubes 80 et plus encore. AA en acoustique, téléphone pour un autre monde. Et on se dit bienvenue maintenant avec les belles stars ici sur Nostalgie.
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0: Bon début de soirée avec nous ici sur Nostalgie, dans Nostalgie Signature.
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0: Une petite pépite acoustique qu'on savoure ensemble pour démarrer ce Nostalgie Signature ce jeudi soir. Ce sera AA et ce sera Stay on These Roads. Un AA précis, un AA précieux. Stay on These Roads, c'est un des derniers titres qui aura vraiment bien bien marché pour AA. Alors, on est loin évidemment des Take On Me qui ont survolé les classements des années 80. Quoique, en France, Stay on These Roads, ça a eu son petit succès quand même. Alors, Stay on These Roads, on peut parler d'un titre soft pour AA, presque un petit peu en dedans, presque sombre, enfin sombre, non, je suis pas très d'accord pour dire qu'il soit sombre, je dirais qu'il est plutôt lumineux ce titre, parce que la version qu'on écoute, elle a été captée pour l'émission MTV Unplugged, en plein air, en Norvège, chez eux, et en plein été pour le solstice d'été. Solstice, c'est dur à dire ça. Stay on These Roads, AA, ce soir, dans Nostalgie Signature.

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2: Et je suis très heureux de partager cette soirée avec vous ici sur Nostalgie. Dans Nostalgie signature, on partage les tubes 80 de Téléphone, de George Benson, mais on partage plus encore, tellement plus. Il y aura Michel Sardou sur scène. Je vous conseille de monter le volume parce que ça va être un moment très très fort. Et gardez le volume assez haut parce que si jamais il y a sur Nostalgie deux titres à la suite de George Michael, vous n'hésitez pas, 3937, vous nous appelez ici à Nostalgie et on vous offre des invitations pour l'avant-première de son film The Face Tour. Soyez bien à l'écoute ici sur Nostalgie et dans Nostalgie Signature.
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sur Nostalgie, c'est Nostalgie signature des tubes 80 et plus encore votre programme du jeudi soir. George Benson sera là, Taxi Girl également, le genre de titre que vous adorez. Un petit peu comme Pauline Esther d'ailleurs.

0: 9h moins le quart ce soir sur Nostalgie, dans Nostalgie Signature.
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0: Et c'est un petit peu une première pour l'instant live ce soir dans Nostalgie Signature, parce que je crois que c'est la première fois qu'on a un titre live de Michel Sardou. Ah ouais, quand même. Et j'ai pas choisi n'importe lequel Sardou ce soir. On a en live Afrique Adieu. Hein, vous avez vu, un truc assez vaste, vaste comme la région des Grands Lacs. Ce titre Afrique Adieu de Sardou, c'est travaillé avec son parolier complice de toujours, Jacques Revaux. Ensemble, ils vont signer les plus grands titres de Sardou. Hein, Les Villes de Grande Solitude, Je vais t'aîner, Le Connemara, et donc ensemble là ils mettent cap au sud, cap sur l'Afrique, et ce soir peut-être que au bout de ce live on va réussir à savoir où s'en vont les flots bleus du Tanganyika. Peut-être. Afrique Adieu, live ce soir, Michel Sardou sur Nostalgie et dans Nostalgie Signature.

0: Une très bonne soirée ici sur Nostalgie.
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0: Le 11 novembre prochain sortira dans les salles de ciné un film événement, George Michael Face Tour. Autrement dit, le film sur le live de George Michael qui a été capté à Bercy au printemps 88. Et avant cette sortie en salle, il y aura une avant-première à Paris. Il y avait des invitations à gagner toute cette semaine ici sur Nostalgie. Invitation qui allait au plus rapide de l'une ou l'un d'entre vous. Et je crois qu'on est en ligne, non? Allô? Allô?
2: Allô?
0: Oui. J'ai qui en ligne là?
2: C'est Gary.
0: Salut Gary. Gary, t'as été rapide tout à l'heure, tu penses? Est-ce que t'as été assez rapide pour gagner les invitations?
2: J'espère bien, oui.
0: Bien sûr que oui. C'est gagné, Gary. C'est gagné.
2: Incroyable.
0: Et ben voilà, tes invitations pour venir assister à l'avant-première du film Face Tour de George Michael. Ce sera à Paris, au Grand Rex. Et je crois même que juste avant la diffusion du film, il y aura un karaoké géant. Voilà.
2: Bah oui, let's go, bah direct.
0: Bah bien sûr. De toute façon, hey, tu connais ton George Michael par cœur.
2: Oui, j'adore.
0: Bon, tu l'avais vu ou pas en concert?
2: Non.
0: Non. Eh ben écoute, tu le verras sur l'écran, en tout cas, grâce à Nostalgie. On t'attend le 1er novembre, Gary?
2: Bah avec plaisir, oui.
0: Ok, à très bientôt et encore merci. Bravo. D'avoir joué. Bravo Gary.
2: Merci Nostalgie, merci.
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6: C'est ça.
5: Vous aviez perdu vos écouteurs. 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
6: Merci beaucoup.
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0: Une très belle soirée ici sur Nostalgie. Nostalgie signature avec les tubes 80, la BO de Flashdance, Irene Cara, Laurent Voulzy sera là. Et puis un live pour Bruce Springsteen. Soyez les bienvenus ici sur Nostalgie et dans Nostalgie signature.
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0: Et la soirée se passe bien ici sur Nostalgie, dans Nostalgie Signature.
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0: Pour l'acoustique, ce soir, on va retrouver Gérald De Palmas. Gérald, c'est son vrai prénom. De Palmas, c'est pas son vrai nom. De Palmas, c'est le nom de sa grand-mère. C'est le nom de famille de sa grand-mère. Voilà, un petit clin d'œil à sa grand-mère pour Gérald De Palmas. On va revenir au point de départ, là où tout a commencé pour De Palmas, après les Valentins, évidemment, son premier groupe. Et on va retrouver son premier tube, Sur la route, en version originelle, version acoustique, ce premier jet, une voix, une guitare, l'inspiration et le talent, entre toute autre chose, Gérald De Palmas.

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2: Je suis là. Et on est ensemble ce soir sur Nostalgie, dans Nostalgie Signature. Vous nous écoutez à la maison, vous êtes peut-être encore au boulot, ou entre les deux, vous faites la liaison, vous êtes en voiture, le trajet retour. Dans tous les cas, on va monter le son ensemble dans quelques instants, parce que le boss Springsteen sera là, Hungry Heart en live. Je vous prépare aussi Francis Cabrel, et puis je vous parle de Culture Club, petite histoire à vous raconter autour du groupe de Boy George. A tout de suite ici sur Nostalgie, dans Nostalgie Signature.
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0: 9h30 ce soir sur Nostalgie. Je suis très heureux de vous retrouver dans Nostalgie Signature.
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0: Et je vous emmène en concert pour retrouver Bruce Springsteen. Eh, c'est pas n'importe qui quand même. Bruce Springsteen avec Hungry Heart. Alors, si on sait que Bruce Springsteen, immense star américaine, on est bien d'accord, mais en fait, il mettra beaucoup de temps, il mettra même 3 albums pour avoir un premier numéro 1 aux États-Unis avec son album The River et un premier numéro 1 en single avec Hungry Heart, ce qu'on va écouter maintenant. Même d'ailleurs, Hungry Heart, au début, Bruce n'y croit pas vraiment dans ce titre, il le trouve pas vraiment assez bien pour lui. Il est prêt à le donner au groupe The Ramones. Et puis, il y a son manager, John Lando, qui écoute le titre et qui fait à Bruce, écoute Bruce, franchement, je crois que tu devrais le garder pour toi, ce titre. Je le dis pas souvent, mais parfois, il faut écouter son manager. Bruce Springsteen, live ce soir dans Nostalgie Signature.

Une bonne soirée sur Nostalgie, dans Nostalgie Signature. Comme tous les soirs, on est là pour partager la musique, pour parler musique, avec les petites histoires qui vont avec, ou les grandes histoires, comme vous voulez. Et c'est comme ça que j'ai retrouvé qu'un 15 octobre, c'était la première télé en Angleterre pour Culture Club, pour le groupe de Boy George. Et ça a été un sacré choc pour les téléspectateurs de voir le look complètement incroyable de Boy George et de Culture Club pour Do You Really Want To Hurt Me. Les Français, ils attendront quelques mois. Culture Club passera en France au printemps 83. Ce sera chez Michel Drucker, évidemment, dans Champs-Élysées. On les retrouve maintenant ce soir d'automne en 2026. Culture Club dans Nostalgie Signature. Do You Really Want To Hurt Me?

0: Merci de nous rejoindre sur Nostalgie ce soir dans Nostalgie Signature.
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0: Dans quelques semaines, on parlera d'un album tribute à Alain Bachung, un album hommage donc à Bachung, avec des reprises de Bachung par Francis Cabrel, Pascal Obispo, Paul Person, même Pierre Richard sera là. L'album va s'appeler « C'est la faute à Bachung ». On en parlera évidemment dans Nostalgie Signature, mais pour le moment, en attendant les reprises de Bachung par d'autres, c'est Bachung qui reprend quelqu'un d'autre. Il revisite ou il réenchante le sud de Nino Ferrer.

0: 22h sur Nostalgie. La soirée se passe bien ensemble sur Nostalgie Signature. Dans les prochaines minutes, un titre très précieux de Renaud, Étienne Dao sur scène. Et puis pour bien démarrer cette nouvelle heure, The Buggles, Video Kill the Radio Star. Bienvenue.
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0: Et votre soirée se passe bien? Bah ouais, forcément, elle se passe sur Nostalgie, dans Nostalgie Signature.
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0: Avec maintenant un moment acoustique qu'on va passer avec Kim Wilde. Voilà, j'avais envie de faire un petit clin d'œil à une collègue. Ah oui, parce qu'elle travaille aussi à Nostalgie, Kim Wilde. Elle a son émission le dimanche soir à partir de minuit, le Kim Wilde 80s Show, où elle déroule sa playlist de tubes 80 avec ses souvenirs et sa voix, son sourire. Enfin, j'aime beaucoup ce que fait Kim Wilde. Et je trouve que ce qu'elle nous offre tous les dimanches soirs, c'est un petit peu comme des petits cadeaux. Voilà. Et moi, quand je pense cadeaux, je me dis tiens, Noël, et j'ai retrouvé cette version de Last Christmas de Wham par Kim Wilde en acoustique, et j'avais envie de la partager simplement ce soir avec vous. Kim Wilde qui chante Noël sur Nostalgie Signature ce soir.

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2: Je suis là et je suis très très heureux de vous retrouver ce soir encore sur Nostalgie. Dans Nostalgie signature, le soir on fait de la place à la musique, à toutes les musiques dans toutes leurs dimensions. Il y aura des tubes 80 de Dead or Alive pour You Spin Me Round. On verra aussi passer Étienne Dao. On va partager un moment en live avec Dao. Et puis ce soir, je me suis dit que c'était une bonne soirée pour réécouter un titre juste magnifique de Renaud, qui est touchant, qui est tellement juste, qui est tellement vrai. La mère à Titi de Renaud dans quelques instants ici sur Nostalgie, dans Nostalgie Signature.
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5: c'est ça.
4: Vous aviez perdu vos écouteurs. 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
4: Ça croque.
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0: C'est pour des moments comme ça qu'on aime être ensemble le soir sur Nostalgie, dans Nostalgie Signature.
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0: Chaque jour qui passe nous rapproche un petit peu plus de la sortie du nouvel album de Mylène Farmer. Ce sera le 30 octobre. L'album, c'est Egrégore. On sait déjà qu'il y aura 13 nouveaux titres. On a bien sûr hâte de les découvrir. Alors, j'ai pas encore ces nouveaux titres à vous proposer ce soir, mais j'ai cette version de Libertine, tube 80 de Mylène Farmer.

belle soirée sur Nostalgie avec Nostalgie Signature. Un petit salut, un petit clin d'œil à tous ceux, toutes celles qui nous écoutent en bossant. Je pense à Arnaud qui est au volant vers sa prochaine livraison avec son semi-remorque. À Anne qui nous écoute, elle est de garde ce soir dans sa clinique vétérinaire. Les tubes 80 arrivent pour vous, hein. Il y aura Étienne Dao et maintenant PhD sur Nostalgie. 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

0: Tout se passe bien ce jeudi soir à 11h10. Vous êtes sur Nostalgie.
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0: Et pour le live, ce soir, on fait de la place à Étienne Dao parce que demain, on va recevoir un de ses proches, un de ses potes, c'est Arnold Turboust. Il sera dans l'émission demain dans Nostalgie sur signature, Arnold Turboust. Arnold Turboust, c'est l'auteur de Adélaïde, tube 80 qu'on connaît bien ici sur Nostalgie. Et Arnold Turboust, il vient de sortir un nouvel album, on en parlera avec lui. On parlera aussi de son travail avec Étienne Dao parce qu'ensemble, ils ont produit l'album Pop Satori. Et évidemment, ensemble, ils ont travaillé sur Tomber pour la France. On va le redécouvrir maintenant, ce titre de Dao, travaillé donc avec Turboust, mais en live dans Nostalgie Signature ce soir. Belle soirée.

0: Il est 23h et la soirée se passe bien sur Nostalgie. Et ça va encore mieux se passer avec notre quart d'heure américain dans Nostalgie Signature. Une suite de douceur et de slow, Blue Eyes, Elton John, Don't Give Up de Peter Gabriel et maintenant Roxette. Bienvenue.
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sur Nostalgie et dans Nostalgie Signature, notre cool quart d'heure avec Chris De Burgh. Et un joyeux anniversaire, pardon, à Chris De Burgh, lui qui nous a fait connaître cette Lady in Red.

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2: Merci encore de votre présence ce soir sur Nostalgie dans Nostalgie Signature. Et je vous sens un petit peu impatient de découvrir la suite. Alors j'espère ne pas vous décevoir. Je pense que je vais pas vous décevoir puisqu'il y aura Bronski Beat, puisqu'il y aura Stevie Wonder et qu'on va passer un moment assez exceptionnel et assez rare, assez intense aussi, vous allez voir. En live, ce sera avec Eagles pour Take It Easy. Vous avez compris, les tubes 80 et plus encore. C'est ça, Nostalgie Signature.
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Avenue, et si jamais vous passez par la Second Avenue à Winslow, vous verrez, il y a une statue en bronze d'un musicien avec sa guitare, et c'est un clin d'œil direct à ce titre. Winslow, dans les années 70, au moment où le titre a été composé, c'était une ville très très passante parce que la route 66 passait par là, et la ville s'est un petit peu éteinte avec l'arrivée de la Highway 40 qui a un petit peu détourné le trafic. Bon, j'arrête de faire mon bison futé, j'arrête de faire mon point route, et dans Nostalgie Signature, ce soir, on retrouve Eagles, on retrouve Take It Easy.

Une fin de journée, une fin de soirée aussi sur Nostalgie avec Nostalgie Signature. Ça veut dire des tubes 80, Dan Arrow pour Future Brain. Ça veut dire aussi un titre cuivré de Phil Collins. Et maintenant, All Life, voici

0: Content de vous retrouver ce soir sur Nostalgie.
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0: Et avant de basculer en mode disco-funk à minuit sur Nostalgie, on va s'offrir un moment à part. Il y aura The Stranglers, Golden Brown et maintenant cette version remix de Modern Talking. Je ne sais pas ce que vous en pensez, mais ces soirées sur Nostalgie, c'est quand même un ton au-dessus. C'est Nostalgie signature.

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